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0: Mesdames, Messieurs, bonsoir. Voici les titres de l'actualité de ce jeudi. Le chanteur Carlos est mort aujourd'hui à l'âge de 64 ans. Et commençons ce journal avec cette affaire qui fait grand bruit dans la Somme. Deux adolescentes de 16 ans ont été retrouvées inanimées il y a une semaine dans les toilettes de leur lycée à Abbeville. Elles étaient totalement ivres après avoir consommé dans un bar une vingtaine de verres de vodka. Le patron sera bientôt jugé.
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Chaque génération, sans doute, se croit vouée à refaire le monde. La mienne sait pourtant qu'elle ne le refera pas. Mais sa tâche peut être plus grande. Elle consiste à empêcher que le monde se défasse. Héritière d'une histoire corrompue, où se mêlent les révolutions déchues, les techniques devenues folles, les dieux morts et les idéologies exténuées, de médiocres pouvoirs peuvent aujourd'hui tout détruire, mais ne savent plus convaincre. L'intelligence s'est abaissée jusqu'à se faire la servante de la haine et de l'oppression. 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

devant un monde menacé de désintégration. 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
1: Depuis une quinzaine d'années, l'ensemble baroque de Toulouse fait revivre les 200 cantates de Jean-Sébastien Bach avec les cantates sans filet, plusieurs fois par an à l'église Saint-Exupère. Elles sont interprétées sans avoir été préalablement répétées devant le public et le chef d'orchestre invité commente la structure de la cantate et ce qu'il demande aux interprètes, musiciens et chanteurs. Marie-France Lepestipon, bénévole de l'ensemble baroque de Toulouse.
2: Les cantates sans filet, c'est d'abord une aventure entre amis musiciens de l'ensemble baroque de Toulouse, sous la direction et à l'initiative de leur chef de l'époque, Michel Brun. Les musiciens de l'ensemble baroque ont fait un pari un peu fou de donner l'intégralité des cantates de Jean-Sébastien Bach, et ce, dans l'esprit de l'époque, c'est-à-dire dans l'urgence. C'est dans ce sens qu'il s'agit de répétitions de concerts et non de concerts à purement parler. Le public est invité à participer au choral final, à chanter sous la direction du chef. À la fin de la séance, tout le monde est invité à échanger sur le parvis de l'église pour un moment convivial.
3: Je suis Laurence Martineau, je suis violoniste et au sein de l'ensemble baroque de Toulouse, j'occupe la place du premier violon. Sur les cantates sans filet, c'est un dispositif où on est bénévole. Le plaisir, c'est de découvrir à chaque fois une nouvelle cantate et de la partager avec un public et de la décortiquer au fil de la séance et après de la jouer en entier. Pour nous, c'est le bonheur de découvrir cette grande œuvre. Il y a quand même dans l'idée de Jean-Sébastien Bach que ce soit facile à monter d'une certaine manière. Certaines cantates sont plus compliquées. Bon, ça fait partie du challenge. Là, c'est pas un concert, donc on n'a pas d'enjeu de restitution parfaite. Le seul objectif, c'est le plaisir de partager avec le public.

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Portez-vous bien, comme il dit l'autre, et puis comme dit très vieux générique, hein, quand même, il faudrait que je le fasse renouveler, mais je l'aime bien. Mon adversaire, c'est la finance, hein, comme disait Hollande, il a jamais dit mon ennemi. Un adversaire, c'est pas un ennemi, c'est pas tout à fait pareil. Bref, moi, c'est mon ennemi, la finance. Bon, mais de quoi on va parler aujourd'hui, 24 août? Alors, comme d'habitude, je suis en différé, et oui. Le lundi, de 11h à midi, je travaille et je n'habite point dans notre très belle ville rose, même si j'y suis venu ce week-end. Et donc, j'ai pas pu. Donc, c'est du différé. Donc, ce soir, enfin, moi, c'est dimanche. Hein. Donc, ce soir, a priori, il va y avoir Monsieur Glucksmann qui va annoncer des choses. Bref, toujours est-il que voilà. S'il se passe des choses dimanche soir, je ne pourrais pas vous en parler. Je vous parlerai de trucs qui sont passés il y a quelque temps. Donc, l'émission La Ligue aux Éléments sur Radio-FMR 89,1 MHz, radio-fmr.net. À la rentrée, j'aurai un site internet, logiquement. Donc, de quoi vais-je vous parler aujourd'hui, donc ce 24 août, hein, si je ne me gourre pas. Bon, on va parler de politique, hein, donc les universités qui tiennent principalement de LFI et des écolos, je vais parler. En parlant de la ministre actuelle de l'écologie, à Madame Barbu, qui a fait quelques petites, enfin, qui a fait des déclarations. Toujours dans la politique, on va parler brièvement de Monsieur Fillon, qui vole, il a deux ailes, hein, Fillon. Sinon, on pourrait l'appeler Fion. Et de Monsieur Sansal, donc déjà un peu vieux et un peu rancis, quoi. Après, on partira tout en restant un peu en Europe. On partira en Allemagne, hein, et en restant un peu en France, quand, enfin en Europe, quoi. On va parler de la CPI qui est à la haie, me semble-t-il. Et puis, on va parler de Trump qui nous a fait une blague belge. Puis, on partira après aux États-Unis pour parler de Zohran Mamdani qui fait des choses qui ne plaisent pas aux États-Unis. Et puis, pour parler de l'IA qui est la bulle qui n'anticipe pas grossière. Et donc, à ce moment, elle va exploser. Ça fait quand même pas mal de trucs à dire. Musicalement parlant, voilà. Je peux parler du Didi Top puisqu'il y en a un qui est mort, mais c'est un peu facho sur les bords. C'est pas mon cas. Oui, hein, il faut détacher l'homme de l'œuvre. Bon, voilà, tant pis. Ben, j'ai préféré garder quelque chose où l'œuvre et l'homme sont totalement attachés et ça le fait. C'est donc des Killing in the Name de Rage Against the Machine. J'en ai passé plein de fois et là c'est plein de reprises. J'ai décidé de me faire une session reprise de Killing in the Name. Hein. Donc si vous aimez pas, vous êtes mal barré. Avec bien évidemment l'original. Hein. Et une petite dédicace à Xavier pour que voilà. En gros, c'est en parlant avec un collègue que ah, mais moi aussi j'aime bien Rage Against the Machine. Ah, ben moi aussi, on en a parlé. Blablabla. Et puis voilà. Donc on va enchaîner avec l'original hein, par Rage. Voilà. Il me semble que c'est l'original. J'en suis même pas sûr d'avoir l'original. Bon, on va commencer avec une reprise. Alors, celle qui m'a fait le plus rigoler, c'est une reprise donc par Rigolich. C'est Rage Against the Machine, donc Killing in the Name. Mixé avec Il est où le Yuki de Richard Gottener. Voilà, vous n'écouterez plus jamais Rage Against the Machine de la même manière, enfin Killing in the Name de la même manière, c'est sûr. Mais c'est trop, mais c'est bien fait.

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Ouais, un petit blanc, un petit retour pour fêter ça. Donc voilà, le Yuki, hein, le Yuki, avec Rage Against the Machine. Voilà, donc ben, comme je vous ai dit, on va parler de la France, de l'Europe et des États-Unis. Donc on va commencer par les États-Unis, un peu ma marotte, hein, c'est sur l'IA. Ben, c'est assez récent. Donc les taux à long terme des grandes puissances économiques ont atteint, tout ça un peu à cause de l'IA, vous allez voir, ont atteint donc le 18 août des niveaux jamais vus depuis 15 à 20 ans. Donc les taux à long terme, c'est-à-dire quand les États font des prêts sur 10, 20, 30 ans, il y a des taux quoi, hein, de remboursement. Et là, ben, c'est la première fois que c'est aussi haut. Donc ça serait un phénomène qui traduirait la concurrence croissante qu'il y a de plus en plus entre les géants de la tech et les États pour leur financement, hein. Donc on rappelle que l'été 2026, qui n'est pas terminé, était quand même relativement mouvementé sur les marchés, quoi. Il y a eu les actions qui ont monté, qui ont baissé en août. Et là, maintenant, il y a les marchés obligataires, c'est-à-dire ceux de la dette, qui sont un peu dans la tourmente. Donc, une envolée des taux de la dette publique, y compris ceux qui sont co considérés comme la plus sûre. Donc, la dette à 30 ans des US a atteint mardi le niveau de 5,33%, jamais vu depuis juillet 2017. Pareil pour les Allemands, 3,78% depuis 2011. Et les Français, 4,91%. On voit qu'on est quand même en dessous des États-Unis. Pareil depuis 2008, quoi. Juste avant l'effondrement de Lehman Brothers. Bon. Donc sur les marchés obligataires, l'augmentation des taux, donc ça traduit une baisse du prix de l'emprunt. Voilà, comme le taux nominal attaché à la dette émise initialement est fixe, la baisse du prix entraîne mécaniquement une hausse du rendement relatif de la dette. C'est-à-dire, si tu achètes moins cher un truc, bah, ça rapporte plus, quoi, quelque part. Donc, ça se traduit par une demande de taux plus élevée lors de la mise sur le marché des nouvelles obligations. Voilà. Si l'occasion baisse, on se dit, ouais, si l'occasion baisse, bah, ce compte-là, le neuf, il va baisser aussi. Donc, je te demande d'entrer, me le payer plus cher, quoi. Voilà. Donc, ces taux, ils semblent là pour durer, hein. Donc, il faut rappeler par exemple en Allemagne, hein, en octobre 2020, donc c'était il y a 6 ans, les taux négociés étaient négatifs, moins 27, moins 0,27%, c'est-à-dire que les mecs, tu leur prêtais, ils te donnaient de l'argent pour que. Enfin voilà, en gros, ils te prêtaient de l'argent, ils te prêtaient 100 et ils te disaient, c'est pas grave, tu me rends que 99, ça va le faire. Bon, c'est fini tout ça. Alors pourquoi? Bah, première réponse, c'est le retour de l'inflation, hein. Donc la quasi-déflation qui régnait à l'époque et qui donc justifiait ces taux bas. Il y avait l'intervention des banques centrales aussi, le quoi qu'il en coûte. Bah, tout ça s'est terminé, hein, puisqu'il y a eu le Covid, bim, puis les guerres en Ukraine et en Iran, et donc le niveau global de l'inflation a augmenté, et donc logiquement, bah, les investisseurs, hein, ils font pas ça pour nous parce qu'ils nous aiment, ils font ça pour faire de la gano. Donc ils ont demandé, bah, automatiquement. Que les taux augmentent, puisque ben, s'il y a de l'inflation, il faut que les taux augmentent, sinon ça rapporte vraiment plus du tout d'argent. Voilà, c'est l'hypothèse qui est la plus retenue dans les milieux économiques, hein. Il y a aussi, bien évidemment, donc la poursuite du conflit entre Donald Trump et l'Iran. Voilà, et sachant que les réserves commencent à baisser de pétrole, donc ça commence à puis un peu quoi. Donc ils ont peur d'une reprise inflationniste un peu plus élevée que celle qu'il y a actuellement et une hausse des taux de la Fed qui va baisser le prix de la dette négociée sur les marchés. Voilà. On va voir comment ça se passe. Ce qui est sûr qu'il y a aussi, c'est la bulle de l'intelligence artificielle. Donc les gens, enfin les entreprises qui sont lancées dans la course à l'IA, ils investissent des sommes gigantesques en disant, les gars, vous allez vous gaver. Voilà. Donc ils ont besoin d'argent. Ils ont des flux de trésorerie qui sont mouse costaud, quoi. Mais ça ne suffit pas. Il faut aller piocher sur les marchés obligataires et donc émettre de la dette. Voilà, et les besoins sont considérables, hein. C'est pas moins de 1 000 milliards de dollars qui devraient être investis sur l'IA sur la seule année 2026. Et donc la demande de la dette, elle augmente énormément.
vu que parallèlement, les émissions de dette publique des États ne diminuent pas. Donc, il y a la faible croissance, il y a le soutien massif au capital, les dépenses militaires nouvelles, tout ça, ben, les hausses des taux précédents, ça a maintenu les taux de déficit public assez hauts. Peut-être qu'il faudrait les brûler, comme disait Mélenchon, on en parlera après. En tout cas, ceux qui sont détenus par la Banque Centrale Européenne, Piga, c'est d'accord, quoi. Et donc, voilà, le déficit public des États-Unis dépasse les 6% du PIB. Pareil pour la France qui est aux alentours de 5% et l'Allemagne qui est aux alentours de 3%. Donc tout ça, ben, il faut le financer. Et donc il faut lever de l'argent sur les marchés. Avant 1974, on se finançait différemment. Il faudrait peut-être y revenir, mais c'est un autre débat. Donc en juin 2026, il y avait déjà eu vendu pour plus de 500 milliards de dollars de dettes sur le marché, qui battait le record de 2020, hein, qui datait de la pandémie, quoi. Voilà. Le problème, c'est que donc il y a des dettes. Par contre, les investisseurs, ils sont pas infinis, quoi. Et donc une grande partie des investisseurs préfèrent d'abord aller sur le marché des actions où se déchaîne la bulle de l'IA avec des promesses de rendement immenses. Voilà. De plus, les profits des gens de la tech sont réinvestis direct dans l'IA. Et donc, le relèvement des taux des banques centrales rend plus périlleuse et délicate la possibilité d'avoir retour à la dette pour acheter des obligations. Voilà. Donc, il y a quand même une grande partie des investisseurs sont quand même en position d'attente parce qu'ils se disent, bon, il risque d'y avoir une exposition de la bulle de l'IA, mais ils ne voient aucune perspective d'investissement. Donc, ils ne savent pas trop quoi faire. Donc, côté, il faut investir et il n'y a que l'IA, mais parallèlement, l'IA, on se dit que c'est un peu fragile, quoi. Donc, au final, ben, qu'est-ce que ça fait? Les gens, ils fonctionnent à courte vue, hein. Donc, l'argent prêté à court terme atteint un plus haut avec 8 300 milliards de dollars, ça fait des sommes que je ne sais pas ce que c'est, quoi, en juin 2026, soit 2/3 de plus qu'en 2020. Et on constate de plus que c'est les taux qui ont les plus longues maturités qui sont touchés par la hausse de la dette. Plus le remboursement est éloigné, moins il semble sûr pour le marché, quoi. C'est une forme de fébrilité dans laquelle est plongé le monde de la finance. Donc, ils ont une peur générale de l'avenir et la certitude folle que l'IA va permettre des rendements gigantesques. Donc, tout est réuni pour que les marchés obligatoires y soient sous tension. L'offre de la dette augmente et la demande ne suit pas. Donc, c'est le taux qui fait la loi, quoi. Pour intervenir ces investisseurs, il faut que le taux soit le plus élevé possible. Et donc, en y mettant le prix, on peut placer de la dette parce que, alors là, les investisseurs, ils disent juste que le jeu en vaut la chandelle, quoi. D'où ce que je disais au tout début, la baisse des prix pour la dette déjà émise parce que ben, ça ne vaut pas le coup, quoi, d'acheter de la dette d'occasion qui a des taux faibles. Et donc, quand tu vas en vendre, ça se baisse, quoi. Et donc, l'augmentation des taux, on en a la preuve avec l'Allemagne, hein, qui donc le 18 août a eu recours à une syndication bancaire pour vendre 4 milliards d'euros de dettes. En gros, ça veut dire quoi? Tu passes par des banques privées pour lever des fonds. Ça permet d'élargir l'offre, mais ça coûte plus cher. Donc, Berlin a fait un taux de 3,78. Pareil, le Royaume-Uni à 5,15 pour 4 milliards de livres sterling. Ça fait un peu plus de 4 milliards 5 d'euros. Il n'y a pas que les États, hein. Il y a Alphabet aussi, la maison mère de Google, qui a émis des obligations pour 5,5 milliards de dollars. Pareil, ils ont dû payer plus cher, quasiment 7%, quoi. Donc, vous voyez comme quoi ils ont quand même encore un peu plus confiance dans les États, puisque c'est en plus, en gros, plus c'est bas, plus tu crois que la personne va te rembourser. En gros, c'est ça le principe du risque, quoi. Donc, pour l'instant, c'est pas vraiment un krach obligataire dans lequel les taux exploseraient violemment, mais la situation, elle est un peu tendue, quoi, du slip.
Premièrement, mais parce que cette hausse des taux met en scène la concurrence entre les États et ce qu'on appelle les hyperscalaires, là, ceux qui investissent dans l'IA. Donc, ça se règle par des taux en hausse et compte tenu de la ruée vers l'IA, ça va peut-être se dénouer au détriment des États, hein, même, puisque, ben, en gros, les mecs ils vont aller sur l'IA plutôt. Voilà, c'est un peu compréhensible puisqu'ils ont quand même pas mal de positions importantes en achat d'actions, les investisseurs, donc ils se disent autant soutenir. Ben celui qui me tient déjà un peu par la barbichette, quoi. Alors voilà, il y aura quand même des conséquences, hein. Donc sur l'IA de base, puisque la hausse des taux renchérit ben, le coût des investissements, puisqu'il va falloir rembourser avec un taux plus élevé. Et donc on retombe sur le problème de la bulle, ce qui fait que la bulle elle est un peu plus grosse, et donc quand ça pètera, ça risque d'être un peu plus dangereux. Voilà, il faut donc qu'ils réalisent et qu'ils captent les gains de productivité. Donc avec cette hausse des taux, les termes du pari sur l'IA sont encore relevés. Il va falloir ramasser plus de thunes. Hein. Ils ont compris, les investisseurs, puisque le marché des actions a baissé un peu mardi 18 août, 1,33%. Voilà, pour les États, ben, la hausse des taux va avoir des effets dévastateurs aussi, puisqu'elle va exercer une pression négative sur les dépenses. Qui alimente donc la pression sur la demande de dette et sur les marchés, donc c'est un cercle vicieux. Plus le pouvoir sur le marché est donné aux investisseurs, plus ceux-ci ont la possibilité d'un choix entre les émetteurs, quoi. Donc on ne va pas exclure la possibilité d'une difficulté croissante pour les États les plus vulnérables. Pas la France, hein. À se financer. Voilà. Sauf que les banques centrales interviennent, bon, le quoi qu'il en coûte, pour le moment, ça ne se dessine pas, quoi. Et donc, ça signifie que la pression sur les États va être de plus en plus marquée pour qu'il y ait de l'austérité budgétaire. Vous inquiétez pas, ils ne vont pas toucher aux riches, les crédits d'impôt vers les riches, hein, ils vont constituer. Par contre, sur nous, les pauvres, hein, je pense qu'ils vont essayer encore une fois de baisser les dépenses sociales et de redistribution, ainsi que les investissements dans les services publics. Voilà, c'est déjà le schéma qui se dessine en France où les partis de droite, en prévision des élections, droite et extrême droite, ils disent ah, la dette, la dette, la dette, la dette. Dans ce schéma, bien évidemment, le secteur financier et technologique, ils vont s'unir entre eux pour imposer une cure d'austérité aux États, afin de laisser plus de financement à l'IA. Et puis, et en plus, ça permettra de faire baisser les salaires, quoi. Les gens, ils seront obligés d'aller bosser. Et le but, c'est de maintenir cette bulle le plus longtemps possible. Et donc, la destruction de ce qui reste de l'État social, ça permet donc de maintenir l'utilité du capital. Voilà. Et puis, ça permet aussi de ne pas s'aliéner les secteurs qui dépendent de l'aide publique, armement, etc. Malheureusement, cette austérité va affaiblir la croissance économique, un nouveau cercle vicieux. Ils en auront rien à foutre de la crise économique et sociale. Ça va augmenter l'instabilité politique, puisque les gens ne seront pas contents. Imaginons la droite ou l'extrême droite passe, mais ça ne s'arrange pas pour nous, ben les gens ils vont gueuler, quoi. Si c'est la gauche, enfin, oui, la gauche. C'est pas pareil, puisqu'on sera en lutte contre eux, donc ils ne seront pas contents, quoi qu'il en soit. Voilà, donc la hausse actuelle des taux n'est pas qu'une question d'inflation ou de politique monétaire, hein. Elle met au jour les déséquilibres de l'économie contemporaine, où les États sont dépassés par les grands monopoles intellectuels et où tout rebond de la croissance prend la forme d'une bulle dont la facture présente et future est payée systématiquement par le monde du travail. Ce que nous dit cette hausse des taux, c'est que le capitalisme n'a peut-être pas les moyens de son nouvel espoir que porte l'IA, celui d'une nouvelle vague d'automatisation débouchant sur un rebond de l'accumulation par des gains de productivité majeurs. Donc toute réflexion sur l'endettement de l'État et la pression des marchés ne peuvent donc s'inscrire que dans un cadre plus global qui est celui de l'insoutenabilité de la logique du capital. Voilà, c'était un article de Romaric Godin de Mediapart, celui dont je vous ai déjà parlé, qui s'appelle Le problème à trois corps du capitalisme. Bon, voilà, il aime pas le capital, mais c'est pas le seul. On va continuer avec quelqu'un qui aime pas le capital aussi, c'est donc Killing in the Name. Et effectivement, j'ai que des reprises, hein, j'ai vérifié.
Donc là, c'est une reprise de... Alors, lequel on va mettre? On va mettre une reprise de Deep Notion Bootleg. Et c'est... Hop! C'est parti! Eh bien, vas-y.

Voilà, une bonne petite reprise rapide. Donc, pas de transition. Donc, on en avait parlé déjà il y a 15 jours, il me semble. J'ai passé un morceau Killing in the Name aussi par Morello Tom au Pink Pop Festival. Donc, Washington poursuit son offensive contre la CPI, hein, la Cour pénale internationale. Donc, ils ont annoncé des sanctions contre la présidente de la Cour, la japonaise Tomoko Akane, et contre l'actuel substitut du procureur, qui est un magistrat sénégalais, qui s'appelle Abdoulaye Seye. Ces personnes ont participé directement aux efforts déployés par la CPI pour enquêter, arrêter, placer en détention ou poursuivre des responsables dont le gouvernement n'a pas accepté la compétence de la CPI. C'est Marco Rubio qui a dit ça. Ils accusent aussi la Cour d'être une institution corrompue et fatalement politisé qui abuse avec malveillance de son autorité et outrepasse son mandat. Nous ne tolérons pas qu'elle porte atteinte à la souveraineté des États. C'était Rage Against the Machine, à un moment il disait fuck you, je crois. Ben voilà. Donc la CPI, en réponse, elle a déclaré que les mesures visant les juges, les procureurs et les personnels qui œuvrent à l'accomplissement du mandat confié à la CPI par les États portent atteinte à l'état de droit. Lorsqu'il est fait pression sur les acteurs judiciaires pour les empêcher d'appliquer la loi, c'est l'ordre juridique international lui-même qui est mis en danger. Voilà, elle dit qu'elle restera inébranlable et qu'elle soutient fermement son personnel ainsi que les victimes d'atrocités imaginables. Et ouais, Gaza. Voilà, donc on rappelle que les États-Unis n'adhèrent pas au traité international. Hein. Qui a institué la CPI. Et donc, ils ont mis des sanctions sur plusieurs magistrats. Bon, comme Thierry Breton aussi. En fait, quand ils n'aiment pas, ils te sanctionnent parce qu'ils enfin, Trump, parce que ils font comme ils veulent. Voilà, ça s'appelle la loi du plus fort, quoi. C'était quand ils s'en sont jamais pris à sa présidente. Bon, c'est la première fois. En plus, sa présidente, elle vient du Japon, qui est quand même un allié des États-Unis, quoi. Il y a eu des bisbilles entre le Japon et les États-Unis dernièrement. Donc, les sanctions, elles interdisent aux juges d'entrer dans le pays. Elles bloquent toute transaction immobilière ou financière avec les États-Unis. C'est donc une réponse aux enquêtes menées par la CPI contre Israël par rapport à Gaza. On rappelle que la Cour a émis en 2024 un mandat d'arrêt contre le Premier ministre israélien, c'est-à-dire qu'il passe un avion au-dessus de nous, on doit l'arrêter, quoi. Mais bon, Macron, il ne fait pas. C'est pas la droite et l'extrême droite, hein, dans 9 mois, s'il y a des élections, qui vont faire, hein, vous inquiétez pas. Hein. Bien entendu, Netanyahou a félicité les États-Unis. Il félicite donc l'administration Trump contre les abus illégitimes de la CPI et pour avoir clairement indiqué que les responsables corrompus qui dirigent la CPI devront assumer les conséquences. Ben ouais. Donc, ça fait un mois ou deux que les États-Unis ont commencé cette offensive. Hein. Le Tchad, le Venezuela, j'en ai parlé la semaine, il y a 15 jours. La CPI a été fondée en 98 et est rentrée en fonction de 2002. C'est une juridiction pénale internationale permanente qui est chargée de juger les personnes accusées de génocide, de crimes contre l'humanité, de crimes d'agression et crimes de guerre. Donc les États-Unis ont signataire du statut de Rome qui a fondé la CPI, mais ils ne l'ont jamais ratifié. Israël et la Russie non plus. En 2023, la CPI avait émis un mandat contre Poutine, ce qui avait conduit Moscou à faire des mandats contre de hauts responsables de la Cour. Bon, voilà. Dont Tomoko Akane, hein, 70 ans, qui dit c'est pas grave, même si un juge venait à mourir, nous sommes facilement remplaçables. Il n'y a vraiment aucune valeur à nous prendre pour cible. Voilà. Le gouvernement japonais, il s'est ému un peu quand même. Voilà, c'est Trump quoi. On va continuer sur Trump. Hein. Après, on parlera de Zoran rapidement, puisqu'on est aux États-Unis. Trump en France, un peu. Enfin,
en Europe aussi, puisqu'il y a une nouvelle affaire Trump, hein, une bague en or de 18 carats ornée de 321 diamants qui a été offerte à Trump par les représentants du secteur du diamant au début de l'été, quoi. Quelques semaines plus tard, comme par hasard, l'administration Trump a exempté les diamants européens de nouveaux droits de douane. Voilà, donc c'est une bague géante de la taille d'une montre. 321 diamants, 56 saphirs, 13 émeraudes, 6 rubis. Il a été créé par les lobbyistes au début, il a été offert au début de l'été aux partenaires historiques, officiellement à l'honneur des 250 ans de l'indépendance des États-Unis, quoi. Il n'y aurait pas eu de bague, ils disent les lobbyistes de cette l'association des diamantaires d'Anvers, quoi. Voilà, mais la blague belge, elle plaît pas aux gens. Donc la bague, elle est estimée à 30 000 dollars. Elle a été conçue pour plaire à Trump, hein, puisque il y a deux emblèmes en forme de T, comme Trump, qui ont été taillés sur un diamant, et ils entourent deux nombres bien distincts, 45 et 47, donc deux mandats présidentiels. Elizabeth Warren et Richard Blumenthal, ils demandent donc des comptes à l'AWDC, qui est l'organisme. Donc, ils s'inquiètent, ils soupçonnent d'avoir versé un pot de vin, hein. En gros, ils s'inquiètent du timing, quoi. Voilà, puisque quelques semaines après la remise du diamant de la bague, il y a eu cette exonération qui rapporte bien plus que les 30 000 dollars initialement investis. On rappelle, hein, donc, fin juillet, au titre 301 du trade Acte de 74, ils ont mis en place des droits de douane. Cet article lutte contre les mauvaises pratiques commerciales. Donc cette exaptation soulève des questions troublantes selon les sénateurs. Ça s'inscrit dans une série de cadeaux entre guillemets offerts ces derniers mois à Trump par des PDG des États-Unis et d'Europe, quoi. Les États-Unis avaient déjà réduit considérablement les droits de douane sur les exportations suisses après qu'ils aient offert à Donald Trump un lingot d'or personnalisé d'une valeur supérieure à 130 000 euros, ainsi qu'une horloge de bureau Rolex en or massif. Il aime bien l'or. Bon, bien évidemment, pour le moment, il y a une enquête, hein. Pour le moment, il n'y a rien qui indique que le président Trump a reçu la bague en contrepartie. Mais bon, bien sûr, l'AWDC et la Maison Blanche disent que c'est faux, quoi. C'est totalement distinct. Trump, seul l'intérêt particulier guidant les décisions de l'administration Trump, bien sûr. Voilà, eux, ce qui les intéresse, c'est le peuple américain, comme ils disent. On verra bien quoi. Comment ça se passe? Cet hiver, donc, au mois de février dernier, la Cour suprême dit que les droits de douane que Trump avait mis étaient inconstitutionnels. Donc là, il se dit, je vais mettre une taxe globale de 10%, quoi. Et donc là, ça touche les diamantaires d'Anvers. Elle exporte quand même Anvers près de 2 milliards de dollars de diamants vers les États-Unis tous les ans. 16% du commerce diamantaire. Donc il y a des riches quand même. Voilà. Qu'est-ce qu'on peut dire d'autre? Ils ont peur de perdre. Il y a quand même 10 000 personnes qui vivent en Anvers, qui bossent dans le secteur du diamant, quoi. Alors, pourquoi ils peuvent se dire que quand même c'est de la magouille? A priori, l'AWDC a tenu des propos écrits, hein, dans lesquels ils font le lien entre la bague et les relations commerciales avec les États-Unis. Voilà. On verra bien. Ils ont aujourd'hui, jusqu'au 24 août, pour répondre aux accusations des élus. En attendant, la bague, elle a atterri sur le bureau de Donald et il est content. Bon, après, voilà, c'est Donald Trump, quoi. Voilà. C'est pas du même style que Donald Trump et je pense pas qu'ils vont être copains. Je pense pas que les diamantaires l'aiment bien. Je pense qu'ils s'en branlent, les diamants. C'est donc Zoran Mamdanik, le maire de New York, qui bataille pour taxer les plus riches. Hein. Et donc, il a appris un nouveau mot français aux New-Yorkais. Voilà. C'est taxe. Hein.
Qu'est-ce qu'il veut faire? L'objectif, c'est de. Donc, il y a eu un petit rassemblement le 18, et il y avait plusieurs associations donc, et plusieurs groupements. Les socialistes démocrates, DSA, c'est donc une organisation socialiste un peu coco, auquel appartient Zoran Mandani, des associations d'aide aux migrants et des élus progressistes locaux, quoi. Et donc, tous ont insisté sur l'urgence de faire davantage contribuer les plus aisés face à la paupérisation des classes moyennes new-yorkaises et aux coupes du gouvernement. Trump dans les programmes d'aide de santé, etc., quoi. Donc, les riches, les ultra-riches gagnent plus d'argent que jamais, mais les inégalités de revenus dans notre ville n'ont jamais été aussi fortes. Voilà. Taxez les riches, investissez dans New York, ils ont du pouvoir, beaucoup de pouvoir, mais le mouvement que nous sommes en train de construire est encore plus puissant, ça c'est le maire. Donc ça avait été annoncé le 15 avril par Mamdani. Donc la mesure, elle consiste à appliquer une surtaxe progressive de 0,8 à 1,3% aux résidences secondaires dont la valeur dépasse les 5 millions de dollars et dont les propriétaires ne résident pas principalement à New York. Et ouais. Cette mesure pourrait rapporter dans les 500 millions de dollars par an. Donc le jour de l'annonce, Mamdani, il faisait une conférence à l'université publique CUNY. Il y avait Joseph Stiglitz et Gabriel Zucman. Bon, voilà. Et ça lui avait permis de battre en brèche le mythe d'une fuite massive des millionnaires et milliardaires soumise à des impôts supplémentaires. Il rappelle que les précédentes hausses d'impôts dans l'État de New York n'ont rien changé, quoi. Il dit ce que nous constatons, c'est que nous avons plus de millionnaires maintenant. Donc, face à toutes les discussions sur l'exode imaginaire des plus riches, nous devons faire face à un exode bien réel dans cette ville, celui des classes populaires. De toute façon, ils ne pourront pas partir avec leur appartement. Au pire, ils chercheront à le vendre. Bah, à ce compte-là, s'ils vendent tous leur appart, bah, ça fera des bonnes affaires pour ceux qui restent. Donc, au final, comme c'est des. Les riches ne sont pas cons, hein, malheureusement. Enfin, ils sont cons à un autre niveau, mais financièrement, ils savent gérer. Donc, s'ils voient que si jamais s'ils vendent au rabais, ils perdent beaucoup d'argent plus qu'à cause des impôts, bah, ils vont rester. C'est tout con. Donc, on peut les taxer, quoi. Au pire, on récupérera leur appart et on ira faire la fête dedans. Donc, bien évidemment, à New York, il y a 123 milliardaires, donc ils sont pas contents, quoi. Donc, ça a été mis en, le maire a mis en scène sa mesure devant un immeuble où se trouve un penthouse de 238 millions de dollars qui est possédé par un gars qui s'appelle Kent Griffin, fondateur d'un fonds Citadel et qui habite à Miami. Donc, le mec, il a dit, ben, moi, je vais renoncer à mon projet de gratte-ciel à New York, à Manhattan. C'est pas grave. Il y a un juge républicain de New York qui a demandé sa suspension parce qu'il dit ben, la publication de données concernant plus de 900 000 biens, ça, c'est une atteinte à la vie privée. Il y avait même un gars qui soutenait Mamdani qui a dit d'accord, qui était d'accord avec ce truc-là, quoi. Autre grief, c'est l'envoi de courrier à 17 000 propriétaires bah, qui seraient assujettis à la surtaxe. Bon, il y a des erreurs. Ok, il y en a qui doivent justifier le fait que c'est pas vrai. Bon, 5 millions d'euros. Peut-être qu'il l'a envoyé à des mecs où l'appart, il a 4 millions 5. Ça va, t'es pas pauvre à 4 millions 5 quand même. Perso, moi, tu me donnes même que 4 millions. Ça passe, hein, et je vous emmerderai plus. Il y en a qui disent qu'ils y habitent, etc. Bon, tout ça, c'est des petits trucs qu'il faut mettre en place, quoi. La décision du juge, elle a quand même été suspendue par une cour d'appel, donc ils peuvent mettre en place la loi, quoi. Il y a un rendez-vous dans une semaine, hein, le 31 août. Voilà, donc on attend un demi-milliard de dollars, quand même. Après, bon, on peut améliorer cette solution, quoi, bien sûr. Hein. Mais bon, voilà, il y a un début aux États-Unis. Et ça se passe à New York, donc comme quoi, il n'y a pas que Trump aux États-Unis. Dans les grandes villes, on est quand même assez progressiste. Hein. Bon, ben, il faudra voir au mi-terme comment ça va se passer, quoi. Et puis, il y a les élections, ça fait peur aux démocrates. Alors qu'on dit modéré.
moi je dirais plutôt mou du cul, qui n'osent pas aller au bout, quoi. Ça s'appelle les socialistes en France. On va continuer avec de la musique, je vais en rater inévitablement, et on va mettre, enfin il va en manquer un ou deux, bon, on va mettre un qui m'a fait encore rigoler comme Rigolitch, c'est la Maison Tellier, et c'est très calme, vous allez voir. Ça devrait partir.

Voilà une version calme hein, de Killing in the Name. Bon, pourquoi pas, après tout, du moins qu'il y a les paroles, c'est le principal. Et bon, Yuki, c'est pas les mêmes paroles, mais c'était rigolo. Bon, ben, c'est pas rigolo pour lui, c'est Boualem Sansal. Alors, on en a parlé, c'est un écrivain algérien qui a une quatrantaine d'années. Hein, la vie, c'est un naufrage. C'est plutôt bien vu par plutôt par la gauche. Et il s'est fait arrêter en Algérie. Il y a eu une campagne pour le libérer. Bref, il s'est fait libérer. Et il a rejoint Grasset, qui est le truc de Bolloré. Et il a tenu quelques propos un peu puants. Bon, eh ben, faut croire que ça ne marche pas. Puisque il a écrit un bouquin il vend un bouquin qui a été écrit en prison, quoi. Et donc, a priori, ben, ça ne marche pas. Hein. Il a été vendu à 48 000 exemplaires, alors que Hachette lui avait donné un avaloir exceptionnel de 1 million d'euros. Donc, lui, ça va. Il a l'argent et on ne va pas lui rendre. Voilà. Malgré une campagne de promotion hors norme, hein, donc il n'a pas trop marché. Alors, il a bien marché au début. Il a atteint le 20 août donc 48 000 exemplaires. Première semaine, ça avait grave marché, 17 000 exemplaires, mais après, ça s'est tassé, puisqu'il a commencé à le publier, enfin, à le vendre. Le 2 juin, donc effectivement, ça fait quand même 30 000 entre le 10 juin et le 20 août, ça fait pas beaucoup, quoi. Pour rappel, le livre du nain, oui, pas de physique, mais bon, c'est Sarkozy, qu'il avait passé 20 jours en prison, il avait touché 90 000 exemplaires, il avait vendu 90 000 exemplaires dès la première semaine. Voilà, bon, mais Boualem Sansal, c'est un peu ranci, quoi. Un autre gars un peu ranci, hein, c'est Fion. Donc, il a été suspendu de la Légion d'honneur pour 10 ans. Je ne sais pas pourquoi que 10 ans. Non, il a été condamné à vie, donc voilà, quoi. C'était publié au Journal officiel, donc ça lui fait mal au cul, quand même. Ces gens-là, ils aiment bien tous ces petits breloques comme Trump le diamant, quoi. Donc, par décret du président de la République, en la République, en date du 19 août 2026, M. François Fillon, né le 4 mars 1950.

quoi. Donc c'est normal. Après, ben, on va parler un peu. On n'aura peut-être pas trop le temps de parler des écolos et de la France insoumise. Quoique, ben, on va parler de Monique Barbu. Monique Barbu, ben, c'est la ministre de l'écologie. Alors bon, qu'est-ce qu'elle était foutue dans cette galère, quoi? Elle y est rentrée en octobre 2026. Elle se dit, ouais, ça va pas durer longtemps. Malheureusement pour elle. Ça marche, ça dure, quoi. Et donc, il a été éprouvant son été, hein. Bon, déjà, c'était en juin, et il y a la vraie fausse démission suite à la loi d'urgence agricole qui a permis la réintroduction de l'acétamipride. Donc, elle a dit, ben, je vais me barrer. Elle avait déjà avalé pas mal de couleuvres, des coupes dans le fond vert, poursuite de l'autoroute à 69. Tentative de suppression des hommes à faible émission. Donc là, elle avait dit, bah, écoutez, moi, je me barre. Macron, bah, il a parlé. Bon, à mon avis, Macron, il s'est parlé aux vieux. Hein. Et il a réussi à la convaincre de rester parce qu'elle a obtenu des garanties sur le fait que certains sujets qui lui paraissaient essentiels à être traités en priorité, voilà, en se disant que son action serait plus importante en restant là où elle était que de partir, quoi. Bon, donc ça a laissé des traces hein, malgré tout au sein du bloc central parce qu'on se dit, on parle d'un éventuel procès en manque de crédibilité. Surtout que dans Libé, le 16 août, Monique finalement a dit qu'elle n'a aucune garantie formelle sur les prochains chantiers. Donc en gros, l'autre il a fait, bon, comme à tout le monde, hein, du flan ou du vent, vous choisissez. Et puis ça n'a pas été cool son été aussi. Donc il y a les incendies en Gironde. Ben, parce qu'en fait, au même moment, le 29 juillet, le Canard Enchaîné révèle qu'elle a rejoint sa villa avec piscine climatisée. Les réunions de crise s'enchaînent, elle y est en visio. Voilà. Pas de séjour à l'étranger, alors qu'elle devait partir au Maroc. Elle est originaire du Maroc. Donc tout ça, ben, ça fait qu'elle a eu un surnom qui était Madame Transat. C'est pas joli, quoi. Qu'est-ce qu'on peut dire d'autre là-dessus? Bon, il y en a qui l'aiment pas du tout parce qu'a priori, elle est super bourge. Elle aurait pas mal de baraques et tout, et tout, et tout. Et donc, c'est une nana ultra gavée qui vient faire la leçon aux pauvres. Elle a une opposition à la clim. Hein. Bon, on peut la comprendre, elle en a déjà. Et puis, effectivement, la clim, ça ne va pas résoudre le dérèglement climatique, quoi. Elle se dit horrifiée par ceux qui disent qu'il n'y a qu'à mettre la clim partout. Il faut rappeler quand même que c'est l'ancienne présidente du WWF, quoi. Donc c'est quand même quelqu'un qui est intéressé par la nature. Et donc elle a raison. Elle dit, est-ce que vous croyez que ça va éviter un feu de forêt? Vous croyez que ça va éviter une culture de ne pas exister? Ben, ça va éviter la mort des animaux que vous voyons. Voilà, donc elle avait un peu raison quand même, il ne faut pas l'appeler, mais il faut le rappeler. Bon, par contre, par rapport aux mecs, aux personnes qui souffrent de la chaleur, ben, tu te dis, voilà, c'est la fin du mois, la fin du monde, quoi. Donc en premier, ben, moi, je vais essayer de survivre ce mois-ci. Voilà, donc ben, automatiquement, le RN ne l'aime pas, hein, puisque pour le RN, la clim, ça va tout solutionner. On va mettre de la clim dans les champs, partout, quoi. Ben, je ne sais pas où on va rejeter la chaleur. Ah, mais c'est chez les étrangers, c'est vrai. Là, viennent des étrangers, donc on renvoie tout chez eux et puis c'est réglé. Voilà, et puis là, dernièrement, ben, elle a dit un dernier truc qui, moi, me fait particulièrement plaisir et je pense qu'il va falloir bien, bien, bien, bien l'utiliser. C'est que elle a dit que Jean-Luc Mélenchon est celui qui intègre, donc la France insoumise, hein, est celui qui intègre le plus la question du climat dans ses propositions économiques et sociales. Donc ça pas du tout plaire à la Macronie. Il y en a un qui dit soit c'est sincère et c'est très surprenant, soit c'est calculé et c'est très surprenant. Ça, c'est le ministre qui dit ça. Annie Genevard, bon, alors elle est de droite, hein. Donc elle dit que non, elle ne partage pas du tout ses propos, mais qu'est-ce que vous voulez que je vous dise? Bon, ils sont tous en roue libre. En même temps, celle qui a mis les néonicotinoïdes et l'amitipride là dans les champs, donc elle, bon, il faut polluer quoi. Manuel Mompard a dit, bah, t'as qu'à venir, hein, Monique, hein, pour parler aux universités d'été de la France Insoumise. Elle a répondu non parce qu'elle avait de profonds désaccords avec le programme de Jean-Luc Mélenchon. Voilà. Bon, on rappelle ce qu'elle a dit. Elle a dit que quand même, c'est celui qui intègre le plus la question du climat dans ses propositions économiques. Bah,

0: Peut-être que ça leur va pas. Et c'est sûr que quelqu'un du RN qui dit que eux, leur principale proposition, c'est de mettre de la clim partout. Effectivement, ces propositions, elles vont pas leur vouloir. Voilà. Mais bon, en l'occurrence, quand même, elle l'a dit. C'est quelqu'un qui est quand même l'ancienne présidente du WWF. Donc, bon, on peut se dire que elle s'y connaît un peu. Bon, vite fait, il me reste 2-3 minutes. Voilà, il y a les universités d'été, des écolos. Et bon, il y a les cocos aussi à Toulouse. Et il y a des insoumis. Bon, les cocos, je sais pas. Enfin, bon, voilà, à un moment, c'est déboulé, quoi. Bref, il y a pas mal d'écolos qui ont été à l'université de la France Insoumise. Et qui, bon, c'est quand même pas mal qui disent qu'il faudrait qu'ils se rallient à eux, quoi. Il y en a d'autres comme Jadot qui, eux, ils veulent aller avec Glucksmann qui, a priori, va se prononcer dimanche, qui s'est prononcé dimanche soir. Voilà. Donc, ça va faire des bisbilles chez les écolos. Marine Tondelier veut se présenter, mais bon, elle va rien faire aux élections. Donc, ils se posent la question. Toujours est-il, c'est que ben, la France Insoumise, il leur a dit, OK, réfléchissez, mais grouillez-vous, parce qu'à un moment, il va falloir y aller. Surtout que le programme, une fois que le programme de la LFI sera mis en place, bon, ben, même si les écolos se rajoutent, ça va être compliqué de faire des amendements, quoi. Voilà, donc la mise sous pli du programme, c'est début novembre hein, pour LFI. Et les écologistes, ils devraient décider fin octobre. Après la primaire du PS où Glucksmann va être désigné, ils ont une petite espoir que ça soit Olivier Faure. Bon, il faut toujours rêver, quoi. Voilà, donc bon, ben, ça commence à dérouler grave pour Jean-Luc Mélenchon. Hein. Et donc, ben, il faut espérer que. Moi, j'aimais bien Ruffin aussi, j'aime bien Ruffin. Faut espérer quand même qu'à un moment, ben oui, il est peut-être pas parfait, Jean-Luc, mais à un moment, ben, ni Dieu ni maître. Hein, donc, le programme, il y a un programme qui est quand même pas mal, même une ministre de droite le dit. Donc, je pense qu'on peut commencer à se dire qu'il va falloir y aller, quoi. Voilà, donc l'émission se termine. Il me reste 2 minutes. Je vais mettre un peu de musique, un dernier Rage Against the Machine. Je vous dis à dans 15 jours. D'ici là, portez-vous bien, tenez-vous mal et ne lâchez rien. On sera en septembre. Et donc là, le morceau, ben, c'est toujours Rage Against the Machine et c'est une reprise, un scratch, je crois. C'est parti.
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0: Les filles, c'est plus bête que les garçons. Parce qu'en fait, dans le ventre de la mère, si le cerveau est gros, c'est un garçon, et si le cerveau est petit, c'est une fille. Bah, les garçons, c'est aussi plus beau. Et même au championnat d'échecs, c'est toujours les garçons qui gagnent. En fait, le problème, c'est qu'un homme, sans une femme, ça survit pas.
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2: Bonjour, bonsoir et bienvenue à la saison 2 de Feuzorama. Et oui, ça fait un an pile. Aujourd'hui, donc, ça va être une émission de rentrée et on va passer que du Psyché sorti en 2026. C'est pas un album qui a été fait avant. Et donc, pour par exemple, on va démarrer avec un groupe qui s'appelle Yin Yin, groupe formé à Maastricht. Ouais, là même où il y a les accords de Maastricht. Et qui mélange sonorités d'Asie, psychédélisme, disco, instrumental, avec des guitares western là-dessus. Leur dernier album s'appelle Yatta. Et donc voilà, Yin Yin qui va faire Night in Taipei.

Ouais, on a démarré cool pour commencer ce premier Fuzzorama de la saison. Bon, et puis aussi, bonne rentrée. Ouais, tu parles. En fait, la rentrée, c'est le pèlerinage annuel au temple du vide. Une grande messe du conformisme où l'on envoie les millions de petits gamins se faire raboter le cerveau à coups de règles en plastique et de fluo stabilo. On nous vend ça avec des petites musiques de pub sautillantes et des odeurs de cahier neuf, mais soyons honnêtes, 5 minutes, c'est le plus grand meurtre de masse de l'esprit créatif. Pendant 2 mois, les mômes ont goûté à la seule chose qui compte sur cette planète bouffée par le cholestérol et les traites bancaires, la liberté. L'ennui majestueux, les balades en forêt, les châteaux de sable, quelques coups de soleil, des heures et des heures à faire des dessins, modeler de la pâte du même nom. Inventer un remake du Seigneur des Anneaux dans le camping de Valras, avec des potes d'un été venus de toute la France et parfois même d'ailleurs. Et demain, ils vont s'aligner devant les grilles à 8 heures du mat. Les visages seront blêmes, les sacs à dos seront tellement lourds qu'ils auront l'air de transporter le poids des regrets de leurs parents. Et les profs, des types fatigués qui vont tenter d'expliquer la trigonométrie ou le théorème de Pythagore à une assemblée d'ados dont la seule envie légitime serait d'allumer un feu au milieu de la cour et danser autour en écoutant les Stooges. Enfin bon, Joule de nos jours, évidemment. On troque le bruit des vagues et la fureur du feedback pour le grincement de la craie et le bip strident de la sonnerie du collège. Tout doit être rangé, souligné en rouge, fiché, étiqueté. Si t'as une idée originale avant le deuxième trimestre, on te colle 1 heure de retenue pour insolence. On te réapprend gentiment à découper la vie en tranches de 55 minutes, histoire que tu sois bien prêt pour ton futur travail de bureau, à remplir des tableurs Excel jusqu'à ta retraite, enfin jusqu'à ta mort. L'école n'a jamais été là pour fabriquer des poètes ou des rebelles. Elle est là pour prendre toute cette énergie brute, sauvage et magnifique de l'enfance et la faire passer au compresseur jusqu'à ce qu'il ne reste qu'un produit bien lisse, consommable et poli. Alors, un conseil, achetez vos fournitures si ça vous fait plaisir. Mettez votre plus beau blouson pour la photo de classe, mais gardez bien un truc au chaud sous le t-shirt. Ne les laissez pas vous voler le bruit et la fureur. Enfin, bon courage pour le premier cours de SVT.

0: C'était le groupe Earth Tongue, ce qui veut dire en fait la langue de la Terre, hein, mais la langue dans le sens physique du terme. Donc c'est un groupe de Wellington en Nouvelle-Zélande, comme quoi. Et sur leur dernier opus, Dungeon Vision, dont le morceau éponyme vient de passer, ils se sont carrément payés Ty Segall comme producteur pour ce disque. Donc ça fait partie des trucs que j'ai écoutés en boucle pendant l'été. Alors on continue sur Fuzzorama et sur cette saison. On remet le gaz donc pour une saison 2 et on va pas faire dans la dentelle. Le programme, il va être simple, brut, sans filtre. On se capte désormais par contre toutes les 4 semaines. Pourquoi ce rythme? Parce que ma pote Lali déboule un coup sur deux avec son plan à 3 pour prendre le relais. On avait fait un test cet été au mois de juillet et a priori elle va prendre le relais. Donc tous les 15 jours ce sera elle et ensuite ce sera moi. La mécanique est calée, donc ouais. Moi, alors donc aujourd'hui, je tiens l'antenne, puis le 14 septembre, et elle fera sa propre rentrée le 28. Alors pour le reste, un retour direct aux fondamentaux de Fuzzorama. Le psychédélisme, hein, pas la version tiède pour Bobo en mal de sensation, non, le vrai son qui tord le cerveau, qui fait loucher les amplis et planer la ville rose. Fuzzorama devient l'émission de référence sur le psyché à Toulouse. Au menu de cette nouvelle saison, du son lourd et halluciné, le retour aux sources, les guitares fuzzy, les rythmiques tribales et les envolées acides. Il y aura des invités de tous les bordels créatifs, musiciens, graphistes, peintres, activistes, des artistes en tout genre qui ont encore du sang dans les veines. Une ligne claire, une antenne toujours bienveillante, respectueuse et profondément antifasciste, et jamais à droite si possible. Ouais, radio éphémère, on a le droit de faire de la politique. Et oui, on assume carrément d'être ancré à gauche, bien sûr. Si ça fait grincer les dents de certains, eh bien qu'ils aillent écouter de la soupe tiède ailleurs. Ici, on garde le bruit, la fureur et les idées claires. Branchez vos transistors, donc, montez le volume et préparez vos neurones.
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0: Times, Danny.
1: Oui, là, c'était Holy Wave, le groupe Holy Wave. Le morceau s'appelle I'm Dada, référence au dadaïsme. Mais le groupe n'est pas de Zurich. Le groupe vient de Austin, Texas. Et l'album s'appelle I'm Dada et il est sorti aussi en 2026. De toute façon, aujourd'hui, c'est que du 2026 que je passerai. Et pour revenir sur la politique, faites le calcul. On est à pile 230 jours de la présidentielle de 2027. 230 jours avant que le grand cirque électoral ne vienne à nouveau nous vomir ses promesses en plastique au visage. Et vous vous doutez bien qu'à l'antenne, on ne va pas regarder les trains passer en tricotant. Mais attention, on va poser les cartes sur table avec une ligne directrice claire pour ces 7 mois qui restent. Retrouvez de la hauteur, tapez là où ça fait mal, mais arrêtez de tirer dans le tas comme des sourds. Parce que soyons honnêtes, 2 minutes, aboyer sur le voisin, insulter les gens, ça n'a jamais fait pousser un seul neurone. Le piège, il est là. La droite qui glisse vers l'extrême, gavée par la tuyauterie médiatique des Bolloré, portée par les saillies toxiques des Trump, Musk, Netanyahu et leurs clones locaux, donc les Bardella ou Le Pen, qui ne se nourrissent que de haine et de vide. Alors voilà le plan de bataille pour les 230 jours à venir. 1. Fini d'invectiver les électeurs paumés. Bon d'accord, il y a les noyaux durs, les racistes, les masculinistes, les homophobes, les réacs moisis. Bon, pour cela, le ciment, il est déjà sec, la cause est perdue. Mais pour ton voisin de palier qui te lâche avec un air benêt, on n'a jamais essayé. On arrête de lui hurler dessus. En fait, on tape sur les faits, on démonte le faux. À chaque chiffre bidon, chaque fake news balancé au JT, chaque idée reçue distillée par la machine à abrutir, oui, je parle bien des réseaux sociaux, on répond par du concret. On remet les pendules à l'heure. On explique calmement au voisin que si, bordel, l'extrême droite, l'histoire l'a déjà essayé, plein de fois, et que ça s'est toujours, mais alors toujours, fini dans le sang et les ruines. On lui rappelle gentiment que JLM n'est pas l'extrême gauche, quoi qu'en disent les éditorialistes aux ordres des médias susnommés. Et surtout, on lui fait piger qu'un mec qui galère et qui vote très à droite, c'est le dindon de la farce qui offre le couteau au boucher, ou la branche, ici la branche sur laquelle il est assis. Donc ici, à Éphémère, on va parler de valeurs humanistes, écologistes, respect des identités de chacun, sans tomber dans le piège des débats stériles inventés pour nous diviser. On garde le bruit, la fureur, mais cette fois avec des arguments affûtés comme des rasoirs. 230 jours, compte à rebours est lancé, et sur Radio Éphémère, on va faire entendre une autre musique.

C'était Slift avec Waiting Man. Et oui, Slift, c'est un peu notre gloire internationale, mais locale. Et leur nouvel album, qui s'appelle Fantasia, est sorti cette année. Il paraît, mais je n'ai pas pu y assister. Hélas, j'avais autre chose. Le 21 juin, fête de la musique, ils ont joué devant le Ravelin Bondé, enfin la place du Ravelin Bondé, et c'était énorme. Enfin bon. Donc, au-delà de la politique, dont on parlait juste avant, et des grands débats, cette année encore, on va parler de ce qui nous fait vivre, ce qui nous fait vibrer. La musique, le cinéma, l'art et la culture au sens large, avec nos paires de converses bien ancrées dans le bitume toulousain et autour. Parce qu'on ne va pas se mentir, la scène locale a pris des coups. Des lieux emblématiques ont fermé leurs portes, fauchés par la réalité économique ou la tiédeur ambiante. Mais Toulouse ne crève jamais. D'autres spots géniaux ont repris le flambeau, comme l'increvable Bistrot du Coin, par exemple, qui balance du bon son et des événements depuis maintenant 3 ans. La preuve que le rock, le vrai, celui qui est underground, poisseux et sincère, refuse de crever. En ce moment même, en 2026, le rock à Toulouse, il est putain de vivant. C'est une marmite en fusion constante. Des nouvelles formations qui déboulent avec les dents longues. Des anciennes qui bougent, migrent, s'associent et créent de nouveaux projets invraisemblables. Ça bouillonne dans les garages, ça suinte dans les caves et ça finit par résonner dans les petits bars de quartier. Et franchement, on s'en tape royalement que les radios mainstream refusent de passer cette énergie brute, qu'elles continuent de diffuser leur sous-pop calibré kilomètre après kilomètre, et leur variétoche hip-hop trop propre, le tout coincé entre deux réclames hurlantes pour Carglass. Le pire du pire, hein, soyons d'accord. Laissez-leur leurs algorithmes et leurs playlists gorgées d'IA en carton. Ici, on garde les pieds dans la fange, les oreilles grandes ouvertes et les amplis poussés à 11. Toulouse a du jus et on va vous le balancer plein pot et toute la saison.

C'était The Heavenly Bodies avec un morceau qui s'appelle The Groenevels et leur album s'appelle Green Hills. Donc je suppose que The Groenevels, ça veut dire Green Hills dans une autre langue. Donc c'est un groupe qui vient d'Angleterre, qui ne vient pas du sud du Mississippi comme le son pouvait laisser penser. Mais bon, on va démarrer tout de suite sur l'agenda, parce qu'en fait, l'année dernière, je faisais l'agenda à la fin pour donner des trucs et je me rendais compte que j'étais obligé de speeder parce que j'avais des fois pas le temps de tout dire. Voilà. Donc maintenant, je fais l'agenda au milieu et c'est pas mal, surtout que cette semaine, déjà, il y a trop de trucs. Mercredi 2, il y a Hugo Richer et Médor au Ravelin. Donc ça commence assez fort pour la rentrée du Ravelin. Ensuite, il y a le festival d'Historama à Terre-Blanque, pas loin de Saint-Lys, genre 35 minutes de Toulouse, quoi. Où là, c'est une prog, alors cette fois-ci complètement assumée, genre punk, glam, synthétique, hip-hop, punk, queer, DJ-set, donc de la techno bordélique, du bidouillage divers et varié, donc ça va faire du gros, gros bruit, quoi, je suppose. J'ai le programme. 17h, ça démarre par le Vermouth Musical par la DJ Chris Van Rans. Chris Van Hans, je ne sais pas comment on le prononce en fait. On va lui demander à Chris. À 19h, il y a Glasgow, donc du glam punk, mais sans paillettes. À 20h, c'est les Akalai et Spinny qu'on avait reçus sur les émissions spéciales Queer et Salcon. Donc c'est du riot rap queer. Elles se définissent comme ça. Voilà. Ensuite, il y a Maury et Tania. Tropical Crot Hallucinations, c'est ça. C'est comme ça que c'est dit. Et le Liquid Light Show par Captain Delight. Et après, il y a AA, Trans Electro Brutaliste. Enfin, voilà. Et ensuite, Dimension Bonus, une rave absture. Ensuite, il y a Barrez-vous, Boum Boum Tout Didi, et Spatio Célette, Tribe avec des jouets. Je pense que c'est une soirée qui risque d'être assez intense niveau sensation, quoi. Bon, alors, pour ceux qui n'ont pas de caisse ou qui n'ont pas envie de dormir par terre et de faire 40 minutes pour aller voir... le festival d'Historama. Il y a aussi Roquefanche qui, eux, fêtent leurs 20 ans. Et donc, ils font une soirée où il y aura Peur Panique et les fameux Marty Wenback qu'on adore au Beer Social Club. Ça doit être vers l'Halle de la Machine, pas loin. Voilà. Alors, je ne sais pas du tout comment on y va, mais je pense que c'est là que je vais aller. Puisque je n'ayant pas de voiture, ça sera plus simple. Sinon, chez Du Coin, au Bistrot Du Coin, vendredi, c'est Tom Sawyer et les Petits Grégory. Donc, une soirée café philo, quoi. Mardi 8, donc la semaine prochaine, le truc que je raterai sûrement pas, c'est Baby Tyler Band et Heather and the Jerk qui viennent du Wisconsin pour nous déglinguer les tympans. Ça va vraiment envoyer du garage punk bien lourd. Et ça se passera à la chapelle du Ravelin, bien sûr. Le week-end d'après, alors le vendredi 11, il y a Misty White au Ravelin qui va faire sa grand-messe que tous les trimestres à peu près, Misty, qu'on adore. Mais on va aller un petit peu plus loin que Toulouse, on va aller à Decazeville, dans l'Aveyron, puisqu'il y a un week-end entier où il va y avoir des concerts qui vont être dédiés à Nadine, la patronne du Phénix qui nous a quittés cet été. Plusieurs groupes joueront les vendredis et samedis et ils rendront hommage à cette grande dame du rock du bassin de Decaze. Donc en vrac, dont The Candy Bomber, Ultra Twist, Shoeshiners et Trashman. Voilà. Donc, ça fait quand même un planning qui est déjà chargé. Comme je reviens dans 15 jours, je reparlerai parce qu'il y a encore plein d'autres trucs au mois de septembre.

Pour continuer sur le planning, donc d'ailleurs, merci à Distorama, hein. Ce truc gratos complètement bénévole, mais qui doit demander pas mal de boulot entre la création, l'impression, la distribution, etc. Donc on remerciera jamais assez Émilie pour son boulot de dingue. C'est elle qui a créé ce truc-là. Évidemment, elle est aidée par plusieurs personnes désormais, mais en tout cas, c'est elle qui était à l'origine de ce petit fanzine qui nous informe de tout ce qui se passe dans les bas-fonds toulousains. Je vous invite quand même à aller à Terre Blanque, à Distorama, pour la retrouver si vous trouvez un covoit ou un truc comme ça. Je crois qu'ils ont mis un truc sur les réseaux sociaux d'Istorama pour faire une espèce de covoiturage, etc. Donc, normalement, ça devrait être faisable. Alors, par contre, on va rester sur la musique et le fait de jouer sur scène, etc. Parce que ce qui est vraiment crevant, quand même, c'est pas de porter un empeck de 60 kilos dans les escaliers poisseux qui empestent la bière rance et le vomi de la veille. C'est la grande illusion, en fait, le grand braquage du rock'n'roll. Parce que le rock n'a jamais été une affaire de comptabilité. Dès l'instant où tu échanges tes tripes contre trois tickets de boisson et une pizza aux quatre fromages réchauffés au micro-ondes, par un patron de bar qui te regarde comme si tu venais de lui pisser sur son comptoir, tu n'es plus un musicien, tu es un saint ou le dernier des crétins. Et devine quoi, c'est exactement pour ça que cette merde est vitale. Regarde la réalité en face. Le matos, des amplis à lampes qui chauffent comme des réacteurs de Boeing et une batterie taille mammouth pour jouer devant 8 mecs qui fixent leur téléphone. La démesure totale, une folie pure. L'économie, 6 mois de répète, 300 balles de matos cassés, tout ça pour repartir avec 30 balles dans la poche après avoir payé le péage et les 3 Pelfort de trop. Même la mafia locale a plus de respect pour les sous-sbires. Le système, pendant ce temps-là, les subventions d'État arrosent des festivals de variétés aseptisés ou des types en synthé. Joue sur bande orchestre devant des cadres qui boivent du spritz bio. Voilà. Mais à 3 h du mat, quand tu t'écroules sur ton matelas avec les oreilles qui sifflent comme un acouphène géant, tu te prends pour Keith Richards en 72. Et tu sais quoi? T'as raison. Parce que le vrai rock n'a jamais habité dans les loges VIP sponsorisées par des marques de boissons énergétiques. Il vit exactement là, dans cette sueur froide, cette humiliation financière et ce quart d'heure d'électricité pure où vous avez fait trembler les vitres du rad. C'est de la pure arnaque, oui, mais c'est la seule arnaque qui rende encore ce monde supportable. Bon, on remet ça le week-end prochain ou tu comptes trouver un vrai travail? J'ai entendu une fois une remarque, un musicien, c'est un mec qui a 5 000 balles de matos dans une caisse à 500 € et qui fait 500 km pour gagner 50 euros. Pas faux.

C'était Little Berry, More Bad Nights of Road. Little Berry, ça vient pas de démarrer, ça existe depuis 2000, mais là c'est leur nouvel album de 2026 qui est quand même une énorme tuerie. Donc groupe de Beaton, Nottinghamshire en Angleterre. Voilà, allez, c'est le moment, je me lance, je fais de l'auto-promo. Putain, voilà exactement de quoi je parle. C'est ça la vraie cam, le carburant pur qui fait encore tourner ce merdier. Tu viens de passer 6 mois à te bouffer le cerveau sur un mix, à te rendre fou, à vérifier si le coup de caisse claire à 3 minutes 42 est assez crado. Et maintenant, tu balances le truc dans le grand vide numérique. Et gratos en plus. La grande braderie du rock'n'roll, saison 23. Donc ouais, un peu d'auto-promo n'a jamais fait de mal, surtout quand il n'y a aucun pognon en jeu. Mais bah bon, alors attends, je pose le tableau. Déjà, il y a une section rythmique de l'espace. Fanzam et Mississippi Bird Jr., c'est pas leur vrai nom, hein, je vous dis, qui sont de Lyon, des mecs qui balancent un groove assez lourd pour faire dérailler un TGV. La hargne punk vissée aux tripes, mais avec du groove. Il y a un gratteux toulouso-belge, Pierre, le mec en roue libre totale, en plein trip lysergique, qui te colle des solos où Jerry Garcia va faire l'amour à Hendrix, avec Jimmy Page qui tient la chandelle. Et moi, je suis là au beau milieu, chant, clavier, gratte, à écouter mon propre mix en me disant « Putain, la basse, c'est 0,5 dB trop haute », alors que tout le monde s'en tape parce que le morceau te défonce le crâne d'un coup de masse. L'enrobage, c'est une pochette qui a été dessinée par la graphiste Fanny L avec une bestiole qui flotte dans l'éther, parfaite pour fixer le plafond pendant que l'album tourne en boucle. Ça s'appelle Psychotrope, l'album. Et ça sonne exactement comme ce que c'est. Un concentré de fuzz, de post-punk, garage et d'hallucinations collectives concocté entre le Rhône et la Garonne. Alors ouais, on va pas se payer une villa à Malibu avec ça. Les compteurs Bandcamp vont afficher du téléchargement gratuit. On va charger la camionnette, faire l'essuie-glace entre Toulouse et Lyon et se retrouver à jouer devant 25 mecs dans des rats de poisseux. Et tu sais quoi ? Eh bien, c'est parfait. Parce que c'est là que l'électricité se passe. Pas dans les studios à 1 000 000 $ avec des ingé-sons en col roulé. Bon, je lâche ce fader, je coupe la Ableton, j'envoie la sauce. On se voit au bar pour la binouze de 2 h du mat'.

C'était Feather Load avec Sue King sur l'album Psychotrope qui est sorti, enfin qui sort là dans les jours qui viennent. Bon, laisse-moi te dire un truc. C'est la chaleur qui te rend lucide, mon pote, quand le mercure monte à des hauteurs indécentes, que le goudron fond sous tes bottes et que l'air est tellement lourd qu'il faut un couteau à cran d'arrêt pour le couper. Tout le vernis de leur société de merde se fissure. Alors tu cherches une porte de sortie. Tu veux du groove lent, de la soul qui flotte, des nappes de synthé vintage qui te rafraîchissent le cerveau comme une giclée d'eau glacée en plein désert. Un trip éthéré pour fuir ce grand obstacle psychiatrique à ciel ouvert. En fait, regarde bien ce bordel. La télépoubelle et les chiens de garde. Des aboyeurs professionnels sur des chaînes d'infos en continu, financés par des milliardaires réactionnaires qui te vendent de la haine à la découpe entre deux pubs pour bagnoles de 2 tonnes. Le RN en embuscade, Hanouna qui vomit son vide intersidéral tous les soirs, une diarrhée médiatique sponsorisée. Il y a la guerre et la terreur aussi, un autocrate du Kremlin qui détruit l'Ukraine pour étancher ses délires impériaux, un massacre à ciel ouvert en Palestine, sous les yeux fermés du monde entier. Et pour couronner le tout, ce poison millénaire de l'antisémitisme qui ressort des poubelles de l'histoire. Tout ça pour s'en prendre à 0,2% de l'humanité, ouais. Il faut être quel genre de raté intégral pour passer sa vie à haïr 0,2% du monde. Il y a la panique masculine aussi. Des mecs terrifiés à l'idée d'être égaux avec les femmes. Des frustrés du bulbe qui pensent que le respect et la liberté des personnes trans ou gays vont leur arracher les couilles. Quelle bande de mauviettes. Alors ouais, l'utopie hippie, on s'est foutu de leur gueule avec leurs fleurs dans les cheveux et leurs rêves de paix universelle. Mais aujourd'hui, leur idéal d'amour, de respect des animaux et de simplicité, ça ressemble à la seule option saine dans un monde de dingue. Et puis tu te retrouves dans une barque, au fond du gouffre de Padirac. Tu lèves les yeux, tu frôles ce bout de stalactite vieux de 600 000 ans. Ouais, 600 000 piges. Cette pierre était déjà là à goûter tranquillement dans l'ombre pendant qu'on n'était même pas une idée dans l'esprit de la Terre. L'humanité n'a que 300 000 ans. Et nous, on débarque pour un clin d'œil, c'est-à-dire 70 ou 80 ans, si on a de la chance. Et on passe ce micro-moment de lumière à se foutre sur la gueule, à polluer avec des jouets en plastique et à moteur et à cracher de la haine. C'est d'une stupidité à pleurer. On n'a tout simplement pas le temps d'être des sombres merdes. On a une planète à survivre. Donc, cet été, moi, le groupe Kruang Bin, d'Austin encore, comme quoi, a accompagné mon été dans ce mode cool et, bah, en fait, Kruang Bin est le cool.

Voilà. C'était la première saison, première de la saison 2 de Feuzorama. Donc on se retrouve le 14 ici même dans le podcast, qui sera à peu près dans 2 ou 3 jours, quand j'aurai le temps. Et là, je voulais citer un grand poète du XXe siècle. J'ai vécu ici autrefois, à l'époque des glaces. C'est bien sûr pour cela que je suis si inquiet. Et je reviens pour trouver des étoiles déplacées et l'odeur d'un monde qui a brûlé. L'odeur d'un monde qui a brûlé. Ou bien peut-être que c'est juste un changement de climat. Je comprends tout à fait. Je veux juste voir à l'heure où je peux acheter mon billet. J'aimerais juste avoir une place aux premières loges. Je veux tout savoir sur la nouvelle terre-mère. Je veux tout entendre et tout voir. Je veux tout entendre et tout voir. C'était le morceau Up From The Skies de Jimi Hendrix. Comme quoi, Jimi Hendrix n'était pas qu'un guitariste, c'était aussi un poète du XXe siècle. À dans 15 jours.

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0: Salut l'équipe, très heureux de vous retrouver après des vacances bien méritées. J'espère que vous avez passé toutes et tous un bel été. Nous, on est contents, on revient pour la 33e saison de Delirium City. Salut Étienne.
1: Salut.
0: Comment ça va Titi?
1: Ça va.
0: Bon, toi, tu as eu un été, je dirais un bel été, mais avant, au mois de juin, avec le Hellfest et tes vacances, et après, ça a été plutôt studieux.
1: Voilà, c'est ça, exactement. Et avec nous, quelques bons petits trucs quand même, Extreme Fest. Et également, j'ai sauté un petit peu, je suis allé à autre chose que du métal. Eh oui. Je suis allé voir Moby au Poney Club.
0: Ah, voilà. Oui. Et,

0: qui faisait un DJ set.
1: Ouais.
0: Et c'était très cool. Voilà.
1: Très cool. C'est bien. On aura l'occasion aussi d'en reparler. Moi aussi, ouais. J'ai fait bénéficier justement d'invitations pour Moby, puisque tout au long de l'été, avec le Poney Club, il y avait quelques invitations à droite à gauche, et notamment avec Moby. Voilà, je voulais juste revenir et faire un spécial big up à cette 5e édition du Rose Festival, parce que j'ai passé moi un bel été entre Rosas en Espagne et Florence en Italie aussi pour un week-end prolongé en amoureux. Et puis, ce qui est important, le week-end du 15 août, et puis... voilà, on a bien profité des vacances et puis on est revenu et on s'est mis à travailler. Alors, c'est du plaisir et du travail à la fois avec la casquette Odé Média, ma société, mais également avec Radio Éphémère. Nous étions présents au Ross Festival. J'avais le plaisir d'être invité dans les backstage, donc c'était génial. Il y avait une magnifique effervescence. J'embrasse bien fort Big Flo et Oli. J'embrasse bien fort Roro. J'embrasse bien fort Nixon. J'embrasse bien fort l'équipe de Bleu Citron. Et j'embrasse bien fort tous les partenaires et tout le public du Ross Festival. C'était complet les trois jours avec des concerts au top, franchement, avec une playlist encore une fois qui a ravi le monde qui était là. Je crois que de mémoire, on m'a parlé de 120 000 festivaliers sur les trois jours, donc c'est absolument énorme. Et très, très, très, très, très réussi. Une 5e édition Ross Festival, il fallait y être, tout simplement. Voilà. Donc un big up et voilà à tout le monde. On en profite et puis tout de suite, manière avant de commencer cette 33e édition, un petit morceau extrait de l'album Karma de Big Flo Oli. Le titre s'appelle Picasso. Il est super ce morceau. Allez, bisous à tous et ensuite on commence l'émission avec nos invités.

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0: Yes, on est super heureux d'avoir avec nous Julien Moreau des Earls. Comment ça va?
1: Et bonsoir à tous, ça va super bien.
0: Alors dis-moi comment le présence de Earls.
1: Comment on le prononce?
0: Comme j'ai dit.
1: Quand on parle anglais, The Earliers.
0: The Earliers. Ah ben, c'était pas mal ce que j'avais dit.
1: Très,
0: ah ben, c'est parfait.
1: Donc on est
0: ravis de t'avoir, Julien. En plus, il me ramène, parce qu'effectivement, son actualité, ça a été la sortie d'un 45 tours de titre. Mais quand on dit 45 tours, c'est le vrai 45 tours. Hein. C'est-à-dire que j'ai entre les mains le petit, le bébé du 33 tours, le 45 tours avec deux titres. Et moi, je trouve ça formidable, Julien, plutôt que d'être sur un single de titre CD et que d'avoir que du digital, d'avoir effectivement... l'objet, parce que l'objet redevient à la mode. Il a même supplanté le CD, mais Étienne me dit que le CD revient aux États-Unis.
2: Voilà. Il me semble avoir luxe. Il y a une légère montée, en fait.
0: Comme la mixtape, peut-être, et comme tout ça, en tout cas, tout revient.
2: Pour moi, c'est la suite logique, de toute façon. Quoi.
0: C'est la suite logique.
2: Le vinyle et la cassette audio.
0: Ouais.
2: Voilà.
1: C'est ça.
0: Bon, Julien, on est ravis de t'avoir. Alors, je voudrais
1: Merci un petit peu que tu
0: nous représentes, nous reconfigures de Earls. Savoir un petit peu la jeunesse du projet du groupe.
1: Exactement, parce que là, je suis le digne représentant du groupe, parce que malheureusement, j'ai dû venir seul, parce que les autres n'étaient pas en mesure de venir ce soir. Mais comme l'année dernière...
0: Ils seront punis. Hein.
1: Ils seront punis, évidemment. Mais du coup, comme l'année dernière, vous aviez eu la gentillesse de nous inviter pour la présentation de l'album qu'on a sorti l'an dernier, en vinyle et également. Hein. Là, on avait effectivement envie de pouvoir promouvoir cette nouvelle sortie. Donc, les Earliers, c'est un groupe... on va dire, pas forcément 100% toulousain. On a la base du groupe qui gravite autour de Toulouse, mais on a des membres du groupe qui sont un peu partout. Un chanteur qui est à Clermont-Ferrand, Congo Lion. Un autre chanteur, Seba, qui réside à Perpignan, qui est le chanteur d'un groupe qu'on a bien connu dans les années 2000 qui s'appelle les 100 grammes de tête.
0: Ouais.
1: Et le bassiste également des 100 grammes de tête qui nous a rejoint l'an dernier. Donc sur ce projet et qui fait partie également du groupe. Donc on est un petit peu éclaté un peu partout dans l'Occitanie, je dirais la grande Occitanie.
0: Ouais.
1: Et donc pour revenir sur ta question sur l'origine du groupe, on est toujours dans la même lignée d'essayer de créer vraiment une production en ligne avec un objectif de raconter une histoire entre la soul américaine des années 60 et son évolution, lorsque de son introduction dans les Caraïbes, son évolution vers le reggae. Donc vers le rocksteady, le ska, qui ensuite a donné le début du reggae dans fin des années 60 jusqu'à ce qu'on connaît aujourd'hui. Donc en fait, ce groupe a pour objectif de raconter cette histoire en produisant de la musique exactement sur les mêmes codes.
0: Alors justement, s'il fallait définir musicalement The Earliers, on serait sur effectivement... cette sensibilité musicale.
1: Exactement. Dans une sensibilité musicale qui est ancrée dans un périmètre années 60, années 70, sur vraiment des codes jamaïcains, rocksteady et early reggae, et de la soul américaine, vraiment un peu Motown, qui pouvait s'entendre dans les années 70 à New York dans les taxis, par exemple.
0: Alors, on va écouter un premier son que tu as livré à Titi. Voilà, et puis on en parle après. C'est parti. The Earliers. Quand ça veut bien décoller.

0: Voilà l'ambiance de Hey Earlyers, qui veut dire quoi d'ailleurs en anglais ou en américain?
1: Bah, The Earlyers, c'est ceux qui sont arrivés tôt, ceux qui étaient là tôt.
0: Les couche-tôt, les lève-tôt plutôt.
1: Alors oui, presque les lève-tôt, ou en tout cas ceux qui sont arrivés tôt dans le cycle.
0: Ceux qui sont arrivés tôt dans le cycle. Alors, attends, parce que là, il se casse la figure, donc je le rebranche. Voilà, là je rebranche mon micro qui s'était cassé la figure. Alors justement, vous dans le groupe, vous êtes plutôt couche-tard ou lève-tôt?
1: Ça dépend. Il y a des deux un peu dans le groupe. Il y a des couche-tard et des lève-tôt. Il y a des gens qui aiment aller courir le matin pour se mettre en forme avant une répète ou avant un concert. Il y en a qui se couchent très tard et qui se lèvent très tard. Ça dépend.
0: Ouais.
1: Il y a de tout.
0: Alors justement, ce deux titres après la sortie de votre premier EP.
1: Oui.
0: Là, on vient d'écouter Killers. Parle-nous justement de ce titre et de cette sortie de Airless que vous retrouvez sur toutes les plateformes de téléchargement légal.
1: Oui, alors surtout sur YouTube. Aujourd'hui, les morceaux sont sur Spotify et sur Deezer. On verra s'ils restent longtemps parce qu'on est en train de faire une démarche comme on l'a expliqué.
0: Mais ça, on va en parler. Nouvelle ligne artistique.
1: C'est ça. Mais
0: et le 45 tours qui va à la bleue, qu'on peut trouver.
1: Alors, on peut trouver. Alors, sur notre, on a un Instagram et un Facebook où on explique tout en fait. On a un distributeur qui distribue ce 45 tours un peu partout dans le monde, en Angleterre, en France, en Allemagne, au Japon, en Australie. Donc, on a la chance d'avoir ce distributeur qui nous aide. Et donc, on peut l'avoir en nous contactant directement ou en passant par ces plateformes de ce distributeur.
0: Ok. Alors, la philosophie de ce 45 tours avec la face A, Killers, et la face B qu'on écoutera, hein, Waiting for Love, parle-nous de ce 45 tours.
1: Dans ce 45 tours, on a voulu le faire dans la même veine que le premier album, c'est-à-dire vraiment un mélange entre du rock steady et du early reggae et un mélange de soul. Donc là, on vient d'écouter le premier titre qui était vraiment orienté rock steady. Et le deuxième titre qu'on écoutera tout à l'heure est beaucoup plus sur la touche soul music. La spécificité de ce 45 tours par rapport au premier album, c'est que sur le premier album, on avait vraiment une face où il y avait un de nos chanteurs qui chantait et l'autre face où le deuxième chanteur chantait aussi avec ses propres chansons. Là, on a voulu, au travers de ce 45 tours, avoir vraiment maintenant une collaboration sur les mêmes titres avec les deux chanteurs pour que dans la même chanson, on puisse avoir les deux ambiances musicales et vocales. Donc c'était ça l'idée, mais toujours dans le même esprit d'enregistrement, notamment avec vraiment toujours du son analogique enregistré dans la tradition analogique, avec enregistré sur bande, avec que du matériel des années de l'époque.
0: Voilà, et d'où cette volonté peut-être, cette direction artistique, on va en parler, peut-être d'être sur du digital, mais pas sur tout le digital. Alors, parle-nous un petit peu de cette réflexion que vous avez eue.
1: Ben, la réflexion qu'on est en train de mener, c'est qu'effectivement, on s'est rendu compte depuis un an et demi, et même avec d'autres projets qu'on voit avec des copains, c'est que lorsque l'on met des titres sur ces plateformes digitales que sont Deezer ou Spotify, il arrive de plus en plus souvent qu'on ait des problématiques de droits d'auteur et d'utilisation de ces morceaux sur lesquels on perd un petit peu la main à des fins d'entraîner des moteurs d'IA, des agents IA pour pouvoir créer de la musique derrière. Et ça, on ne cautionne pas vraiment ça. Et on est en train du coup de réfléchir à comment petit à petit s'enlever de ces plateformes digitales pour se protéger vis-à-vis de ces risques-là et de ne promouvoir uniquement que les productions physiques en disque que l'on est capable de pouvoir, comme on l'a dit, mettre sur des plateformes de distribution et aussi les vendre lorsque l'on fait des concerts.
0: Ouais. Alors justement, quels sont les thèmes que vous aimez aborder justement dans vos chansons et notamment dans ce 45 tours, les deux titres? On parle de quoi?
1: Ah, c'est très varié. Le morceau Waiting for Love, c'est vraiment l'histoire de quelqu'un qui attend la grande histoire d'amour. Ouais. Donc, qui est chez elle, qui est seule et qui attend que le grand jour arrive.
0: C'est un personnage féminin.
1: Exactement. Et ensuite, sur Killers, c'est pour dénoncer un petit peu les violences qu'il peut y avoir un peu dans le monde aujourd'hui.
0: Ah bon, ouais, un peu. C'est violent le monde? C'est nouveau. Moi, j'avais l'impression que justement, c'était les bisounours, quoi, tu vois.
1: Non, il y a un peu de ça et on veut en parler. On a voulu en parler un petit peu dans ce
0: moment. Bien évidemment, c'est ironique. Hein, avec tout ce qui se passe dans le monde, je pense qu'il y a de quoi, effectivement, philosopher sur le titre Killers et sur tout ce que l'on découvre malheureusement dans le monde. Est-ce que le reggae a toujours eu vocation à prêcher l'amour, le peace and love?
1: Bien sûr que non. Bien sûr que non, le reggae n'est pas là pour ça. C'est vrai que ça peut être une image qui est véhiculée de temps en temps, mais non, le reggae, c'est avant tout pour pouvoir parler des choses qui peuvent toucher un certain nombre de gens, et c'est très très large. Ça peut être les injustices, ça peut être la difficulté de vivre de temps en temps, ça peut être l'amour. Il y a énormément en fait de thèmes qui sont touchés, enfin qui sont abordés par le reggae.
0: Parce qu'on a toujours mis le reggae devant effectivement un message social. Très souvent, aussi sur le côté, alors c'est caricatural, hein, le peace and love, etc. Mais il y a quand même aussi de l'amour et de la paix qui se dégagent aussi dans ces titres. Hein.
1: Alors, de temps en temps, oui. Et puis, il y a même des fois des crooners, on va dire, qui je pense, je peux citer Alton Ellis, par exemple, qui avait beaucoup, en fait, produit de chansons qui vantaient les mérites de l'amour et tout ce qui était associé à ça. Mais effectivement, il y a quand même souvent Le reggae est utilisé pour dénoncer quand même un certain nombre d'injustices, un certain nombre de problèmes sociaux que rencontrent des gens qui vivent dans la difficulté et qui est important de mettre en avant.
0: Alors justement aussi, ce qui est important, et ça je voulais partager là-dessus, c'est, je dirais, sur l'écriture du groupe, c'est-à-dire comment se passe le process de création. Moi, c'est une question qui est assez redondante, mais qui est très importante. C'est le process de création, c'est-à-dire vous partez d'une feuille blanche et vous allez poser les textes et ensuite trouver la musique, ou c'est d'abord à partir de la musique que vous allez trouver les textes?
1: C'est plutôt la deuxième partie. En fait, on a plutôt un process de création qui part d'abord de la musique. Donc on veut d'abord créer une ambiance musicale, vraiment une structuration musicale, et puis surtout une ambiance et une coloration que l'on souhaite imprimer dans le morceau. Et ensuite, cette coloration va venir inspirer les deux chanteurs qui, eux, derrière, vont créer les textes associés.
0: Et ça donne Killers, que vous avez écouté, la face A, et ça va donner tout de suite la face B, Waiting for Love.

0: Oh, que c'est beau! Le bon son des Earlers qui sont
1: Merci.
0: Avec nous. Alors, justement, on parlait de ce 45 tours qui est sorti et disponible chez tout le bon disquaire aussi, peut-être?
1: Alors, non,
0: pas
1: il n'y a
0: encore.
1: Pas, de non, pas encore chez les disquaires.
0: Même si chez Circle, chez tout ça, Toulouse et tout?
1: Et non, on n'a pas encore fait la démarche pour le ramener parce que du coup, on a privilégié d'abord le distributeur.
0: Ouais, ok, bon. Alors justement, on a envie de vous voir sur scène. Alors justement, je crois que vous avez fait la connaissance ou vous êtes booké là par un tourneur.
1: Oui, c'est ça. On a récemment signé chez Une Oreille sur le Monde qui du coup nous fait confiance et va nous accompagner pour 2026, 2027 et après pour du booking live. Donc on a déjà, avant de signer, on avait déjà fait quelques lives. On avait aussi géré le truc par nous-mêmes.
0: Ouais.
1: Cet été, on a fait quelques belles dates. On a fait un festival qui s'appelle Bouillon de Culture à Estavar, à côté d'Andorre, là, qui était vraiment super, avec beaucoup de monde, beaucoup d'ambiance, de super retours. Et bon, là, maintenant, du coup, avec Une Oreille sur le Monde, on va pouvoir ouvrir un petit peu plus le spectre en essayant d'aller distribuer un petit peu cette musique en France, mais aussi idéalement en Angleterre, en Allemagne.
0: Il y a une visée aussi internationale.
1: Ouais, parce qu'ils sont très friands de ce style de musique et Une Oreille sur le Monde a comme objectif aussi de nous ouvrir sur
0: cette zone-là. D'accord, ok. Donc là, par exemple, pour ceux qui nous écoutent, est-ce qu'il y a des dates de concert à Toulouse et aux alentours qu'on peut annoncer ou c'est un work in progress?
1: Alors, c'est un work in progress puisque du coup, maintenant, c'est lui qui a la main sur ça et du coup, on le laisse travailler. Il s'est donné tout septembre pour commencer à travailler. On va en savoir un peu plus d'ici la fin de l'année.
0: Bon, d'accord, ok. Quels sont les projets à venir du groupe?
1: Les projets, c'est de continuer toujours à produire, en fait. Nous, on veut continuer pendant que le tourneur travaille. Nous, on va continuer de travailler également à produire des nouveaux morceaux et donc à continuer à sortir et du 45 tours, puisque l'idée, c'est de sortir plusieurs 45 tours. Et une fois qu'on aura assez de matière, on sortira un nouvel album.
0: Alors, je t'ai rectifié parce que je crois que je parlais d'un EP, mais en fait, c'est un album qui est sorti.
1: C'est un album.
0: De combien de titres, rappelle-nous?
1: C'était 10 titres.
0: Voilà, 10 titres. Donc, on n'était pas sur un EP, mais plutôt sur un album. Et là, un EP, un album qui devrait suivre après le 45 tours, là?
1: Ce sera un album, en fait. Ouais. L'idée, c'est de sortir une dizaine, 10, 12 titres encore qu'on pourra...
0: Que vous avez déjà sous le pied?
1: Alors on est dessus. On est dessus, donc c'est un processus de conception, en tout cas de fabrication que l'on mène un peu à distance, puisqu'on a des, comme je l'ai dit, on a des géographies un peu variées et donc on peut pas toujours se voir au même endroit, donc on compose à distance. On a le studio BBR, donc le BBR studio qui se situe à côté de Toulouse, qui est tenu par Carrigan, donc notre batteur, dans lequel on est capable aussi de pouvoir faire des prises de son directes en analogique, sur bande, comme à l'ancienne.
0: Ok, comme à l'ancienne. Alors en tout cas, aussi pour vous suivre sur les réseaux sociaux, est-ce qu'on peut rappeler où vous trouvez?
1: Bien sûr. Donc on peut nous trouver sur Instagram, on peut nous trouver sur Facebook et on a une chaîne YouTube qui vient de se créer là. Donc on pourra retrouver tous les titres de l'album, tous les titres du 45 tours et aussi quelques vidéos de concerts pour découvrir un peu plus le groupe.
0: Bon Julien, c'était un vrai plaisir de t'accueillir.
1: Plaisir partagé.
0: Merci beaucoup.
1: Merci de vos invitations, c'est toujours un plaisir de venir.
0: Plaisir partagé en tout cas. Et on va se quitter avec un titre qui sort justement de ce 45 tours, puisque c'était un deux titres. Présente-nous ce qu'on va écouter si tu veux bien.
1: Je proposais qu'on réécoute un titre du premier album, pour ceux qui ne nous connaissent pas encore, pour leur donner l'opportunité d'écouter ce qu'on a produit sur le premier album.
0: Avec un rythme plus ska.
1: C'est ça, qui s'appelle Rise Up For My Freedom. C'est un titre qui est très rythmé et vraiment à consonance jamaïcaine, mais qu'on aime beaucoup et qu'on voudrait vous faire découvrir.
0: Ok, c'est parti, on y va. Merci à toi, Julien.
1: Merci à vous.

0: 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On est très heureux d'accueillir Justine. Salut Justine.
1: Salut.
0: Alors on est heureux de t'accueillir. Alors il faut quand même qu'on raconte. Hein.
1: Ouais, il y a un historique.
0: Il y a quand même un joli historique, comme souvent, parce qu'effectivement aujourd'hui je reçois l'artiste. Justine Foresto, mais il faut savoir quand même que l'on s'est connue à l'époque où elle travaillait aussi dans la communication et elle travaillait comme attachée de presse aussi auprès de Post Guitare, auprès de Marine Pérou et d'Alain Navarro, qu'on embrasse bien fort. Et c'est vrai qu'on a eu l'occasion de se côtoyer différemment, mais voilà, il y a un affect, une amitié qui s'est créée. Et puis là, quand elle m'a appelé en me disant « ça y est, elle est sur un projet artistique », et là, je dis « mais Justine, il faut que tu viennes le présenter, quoi ».
1: C'est trop sympa.
0: Voilà. Et donc, ouais, l'historique, c'est bien ça. T'es d'accord? Tu valides,
1: c'est
0: hein?
1: C'est ça, je valide.
0: Bon. Alors, on est content de t'accueillir parce que, alors, il y a quand même la sortie de ce projet.
1: C'est ça.
0: Un EP.
1: Oui.
0: Qui s'appelle 242.
1: Jours.
0: Jours. Days. Ouais. 242 jours. On va expliquer pourquoi.
1: Ouais.
0: Parce que là aussi, il y a une histoire.
1: Oui.
0: Qui est très jolie, ouais, qui est magnifique et qui, justement, est comme une espèce de parallèle. On peut parler d'accouchement musical avec
1: c'est
0: cette
1: ça.
0: EP et d'un accouchement personnel parce que tu es une jeune maman.
1: Oui, de 3 mois à peine. Du coup, ouais, cette EP, en fait, ça a été vraiment une... ça a été en fait une création parallèle par rapport à la grossesse que j'ai vécue. Du coup, voilà, je me suis lancée en fait dans des compos pour retracer un petit peu, voilà, tout ce cheminement et cette trajectoire du coup de la grossesse. Et c'était beaucoup de questionnements. En fait, les morceaux, voilà, c'est beaucoup de thématiques autour de l'anxiété, un petit peu la transformation qu'on vit en fait en tant que femme quand on tombe enceinte.
0: Ouais.
1: Toute l'identité, voilà, que tu dois laisser derrière. Et quelque part, voilà, c'est tout un processus qui s'est fait. Donc, je compte 242 jours. Ça dure plus longtemps la grossesse, mais c'est vrai que ça, c'est le temps que ça m'a pris en fait pour composer ces 4 morceaux. Et quand je suis arrivée en fait à la fin, donc c'était vers la fin du 8e mois, ben, du coup, j'ai pu, voilà, vraiment finaliser donc
0: ces
1: morceaux.
0: C'est ça qui, je trouve, intense, fort et beau, c'est que tu as vécu ta grossesse, qui est un événement merveilleux, donner la naissance à ton enfant.
1: C'est ça.
0: Qui s'appelle ?
1: Rio.
0: Rio, très joli prénom. Rio, on t'embrasse, on te dédicace et on te... cette émission pour toi. Et ce qui est génial, enfin, moi en plus qui suis papa, je trouve ça fort d'avoir avancé sur ton projet musical, professionnel, donner naissance à un enfant et en même temps à cette EP, 242 jours.
1: Ouais, je pense que l'objectif aussi, c'était quelque part, il y a beaucoup d'échos en fait, surtout dans l'écosystème un peu artistique où je parle avec beaucoup de femmes et souvent la maternité, c'est quelque chose un peu tabou où les femmes en fait, elles mettent beaucoup, soit elles sacrifient carrément en fait le fait d'être mère pour continuer en fait dans ses projets, soit voilà, c'est vraiment il y a un truc très anxiogène en fait, surtout parce qu'on est dans des sociétés de plus en plus individualistes où en fait on veut prioriser nos projets, on veut prioriser notre avancée dans nos carrières. Donc il y a toute une réflexion derrière où je me suis dit, bah, tant que comme je suis en train de vivre cette expérience et que ça a été un peu une grossesse un peu surprise, j'avais envie de marquer un peu le coup en disant, bah, en fait c'est pas parce que je me lance dans cette nouvelle aventure que je dois aussi abandonner et peut-être même renforcer en fait cet aspect
0: intensifier
1: artistique,
0: cet aspect artistique, ouais,
1: juste pour justement concrétiser et ça sera aussi un message plus tard pour mon enfant de dire que la maternité peut s'accompagner en fait avec des projets personnels et il n'y a pas besoin en fait de s'abandonner et de se noyer dans ça. Et je pense que c'est important, voilà, comme message. De si on est épanoui en fait en tant que parent, bah, du coup les enfants peuvent aussi être épanouis et voilà.
0: Alors j'ai tout de suite envie. Je suis impatient de faire découvrir un premier titre. Alors C'est vrai que j'avais demandé une clé USB. C'est vrai que tu m'as envoyé le lien. On est en direct, hein, puis on est totalement transparent. En revanche, je pense que sur Spotify, il est possible.
1: Oui, tout à fait.
0: Voilà.
1: Ouais.
0: Est-ce que Étienne ou sur un autre, sur YouTube ou sur autre chose, trouver un titre de Justine Foresto. Oui. Quel est le premier titre éventuellement que tu pourrais suggérer à Étienne?
1: Donc ça serait Sea Glass Season.
0: Sea Glass Season.
1: Donc c'est C E A Glass. G-L-A-S-S. Ah oui, ben je
0: ah
1: vais.
0: Ben voilà, Justine,
1: je me déplace.
0: Oui, ou sinon, voilà, elle va se déplacer. Pour vous rappeler que son projet, 242 jours, 242 days, on peut le faire aussi en anglais, est disponible sur toutes les plateformes de téléchargement légal et que vous allez vraiment pouvoir découvrir son univers artistique, teinté justement d'ailleurs de beaucoup d'influences musicales. On va avoir l'occasion justement de le découvrir et de pouvoir en parler. Je pense que le titre est en train d'être trouvé. C'est parti. On va l'écouter de suite. On va essayer. C'est parti. Justine Foresto avec nous. Ça marche pas? D'accord. D'accord. Est-ce qu'il y a une autre voix possible ou pas?
1: Sur YouTube aussi.
0: La même chose. Sur... Mais on va y arriver, on va y arriver. Est-ce que vous pouvez mettre une petite ambiance musicale, les garçons?
1: Sinon,
0: juste, voilà. Ah ben tu sais quoi, on va faire le premier morceau le temps que tu trouves, Étienne.
1: Ouais.
0: Justine, le premier titre que tu vas nous interpréter. Je voudrais que tu nous présentes les musiciens là d'ailleurs.
1: Tout à fait, ouais. Donc on est avec Ayub Raal au Gambri.
0: Salut.
1: Et José Tomás Galvez à la
0: Salut.
1: Guitare.
0: Salut. Et qui nous filme?
1: Et c'est Anatole qui ouais. prend des petites capsules.
0: Salut Anatole pour les petites capsules. Eh ben, vous êtes prêts?
1: Ouais.
0: Eh bien, c'est parti en direct. On vous écoute.

0: Bravo. Bravo à Justine et ses musiciens. C'est magnifique. Moi, quand j'ai découvert ton univers, ce que j'ai trouvé d'abord magnifique, c'est que ta voix, tes chansons sont profondément habitées. Ça, c'est un premier point. Et ensuite, avec tes musiciens et toi, on se balade avec une ambiance à la fois néo-soul, à la fois trip-hop, à la fois world music, à la fois... Enfin, voilà, c'est difficile de finalement te définir. C'est peut-être une volonté aussi d'être indéfinissable.
1: Ouais, peut-être. C'est vrai que le néo-soul, c'est vraiment un des genres que j'aime beaucoup. Ça se fait beaucoup aussi en ce moment. C'est une esthétique voilà, qu'on retrouve beaucoup avec Eric Abadou, Yeba. Ouais. Voilà. Donc, c'est un univers que j'aime bien. Mais c'est vrai qu'il y a aussi toute cette partie où j'aime bien emprunter en fait, des couleurs et des textures un peu plus larges, un peu plus world. C'est vrai que world, c'est un mot que j'aime ouais. pas trop utiliser parce que bah, ça met
0: oui,
1: un peu dans un sac.
0: Ouais, musique,
1: tu fais un peu
0: voilà,
1: tout ouais, et n'importe exactement. Quoi. Mais en tout cas, j'aime bien en fait, explorer des nouvelles textures. Le gambri, en fait, qui apporte quelque chose d'un peu différent par rapport à une basse traditionnelle. Voilà, c'est des couleurs en fait qui sont ouais. très très particulières et en fait voilà, ça a été aussi la coïncidence en fait des rencontres que j'ai faites où j'ai eu en fait voilà, j'ai créé des nouvelles amitiés avec des personnes voilà qui s'avèrent voilà, qui jouaient des instruments un petit peu un peu plus traditionnels comme l'oud et je suis un peu dans cette démarche du coup de créer des petites fusions et de mettre voilà toutes ces couleurs et voir comment les travailler. Moi, ça fait pas très longtemps que j'ai commencé à produire, ça fait maintenant 2 ans, donc je suis encore en fait dans cette démarche d'installer voilà toute cette patte un peu artistique. Et en tout cas, je m'amuse beaucoup en fait, en tout cas à emprunter voilà. Si les voilà, dès que je trouve des personnes qui ont une sensibilité que j'aime, bah, du coup, je les invite et on voit ce qui se passe. Et...
0: Alors justement, on va nous parler de la constitution de ton équipe hein, avec des musiciens qui t'accompagnent ce soir. Comment s'est passé le process de création ? Est-ce que d'abord, quelles sont les thématiques que tu aimes aborder dans tes chansons ?
1: Bah, cette thématique, en tout cas avec ce projet-là précisément, c'était plus la maternité. Après, j'aime beaucoup aborder la thématique de l'anxiété
0: ouais.
1: parce que c'est quelque chose que je pense tout le monde vit un peu à différentes échelles, mais l'anxiété. Je ne sais pas, cette émotion-là, je trouve que c'est celle qui m'habite le plus, celle que j'ai le plus de mal à dompter ouais. dans mon quotidien. Donc en général, cette thématique-là, elle revient beaucoup dans les lettres que j'écris. Parfois même de façon inconsciente, en fait, je vois en fait, que j'ai abordé cette thématique et qu'elle revient. Par rapport à la maternité, du coup, ça a été le cas. Donc si on arrivera à écouter Sea Glass Season, c'est toute cette thématique sur la transformation et comment en fait arriver en fait à lâcher un peu lâcher prise pour juste suivre et vivre plus dans le présent. Donc il y a deux parties en fait dans le morceau où ça va être un peu le contraste où on voit un peu l'anxiété et comment en fait arriver à s'approcher un peu plus de l'épanouissement, en tout cas dans la maternité. Donc voilà, c'est des...
0: Eh
1: ben,
0: et tu sais qu'on va l'écouter de suite parce que Étienne, t'as pas vu, il était impatient, donc il a lancé un début. Donc calme-toi, on va l'écouter. C'est parti, Étienne, c'est tout de suite. Là, tu peux le lancer. Exactement.

0: 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On est avec Justine Foresto, elle est là avec nous et on partage autour de ce projet 242 jours qui est disponible sur toutes les plateformes de streaming. Ouais. On va revenir justement sur la création des morceaux. Comment se passe ton process de création? Est-ce que c'est d'abord les textes que tu poses et ensuite le travail des musiciens ou travail des musiciens et derrière tu vas travailler le texte?
1: Ben là, pour le coup, ça a été pas forcément dans ce sens-là, parce que donc ça fait 2 ans maintenant que je fais de la production, et donc c'est plus un travail de maquette, où ouais. Du coup, je vais... Parfois, en fait, ça va être soit une phrase mélodique chantée, et après, je vais poser des accords piano. En général, c'est voix piano, mm-hmm. et à partir de là, je vais broder autour. Et pour justement voilà, ces morceaux-là, ben j'ai invité donc celui qu'on vient juste d'écouter, j'ai invité une amie qui s'appelle Tala Terran et aussi Johan Corbeau qui sont tous les deux à Loud. Et du coup, je les ai incorporés, mais vraiment, ça a été ouais. des nappes un peu finales, un peu comme pour apporter un petit peu de... Voilà, une nouvelle texture un peu plus rythmique. Donc, c'est, en fait, je pense que mon process, c'est plus comme des couches qui se rajoutent. Et après, j'essaye de rester sur des choses quand même épurées, minimalistes. J'aime, mm-hmm. j'aime bien voilà, travailler voilà, sur quelque chose qui n'est pas trop, trop cluster. Mais j'avoue que je ne sais pas forcément la direction que ça va prendre. Je ne suis pas trop dans des structures très comme on peut retrouver dans la pop. Ou, voilà, c'est des choses un peu décousies. J'adore travailler ouais. les outros. Ou les intros aussi, et partir dans des endroits très différents par rapport au tout début. Donc je dirais voilà, que c'est un truc bien décousu qui finalement trouve une structure. Et voilà.
0: Alors justement, parle-nous de cette rencontre avec tes amis musiciens, comment ouais. ils sont entrés dans l'histoire et comment vous travaillez ensemble.
1: Ouais. Ben, avec José Thomas, ça fait maintenant... pas depuis qu'on s'est rencontré, peut-être 7
2: 8 ans.
1: 8 ans.
0: 8 ans.
1: C'est précis.
0: Donc, quelle ouais. origine?
2: Moi, je viens du Chili.
0: Du Chili, ouais. très bien.
2: Et c'était drôle parce qu'on s'est rencontré avant même que j'arrive à Toulouse.
0: Ouais.
2: Moi, j'ai cherché des musiciens en Facebook. J'ai fait une publication, genre nouveau musicien.
0: Ouais, coucou, j'arrive.
2: Exactement. C'est vrai. Et Justine m'a répondu, mais c'était juste à l'époque qu'elle partait de Toulouse.
1: Ouais, d'accord. Parce que moi j'ai passé quelques temps dans d'autres pays en Europe et donc ça c'est donc en fait on s'est retrouvé un peu par hasard, peut-être 2 ans plus tard.
2: Exact.
1: Et ça a été et en fait ben moi j'ai beaucoup aimé son univers parce que lui c'est un compositeur qui porte plein de projets, le sien aussi. Qui pourra, voilà, tu peux dire 2-3 mots aussi. Et en fait, j'adore son univers qui est plus rock progressif, mais il touche vraiment à tout. Il mélange aussi des influences folkloriques chiliennes. Donc il y a tout un, voilà, toute une réflexion qui est hyper, hyper intelligente, hyper intéressante. Et c'est peut-être avec le musicien avec qui je match le plus. Donc voilà, pour moi, c'était logique voilà, que je l'incorpore dans le projet. Et Ayoub, bah, ça a été il y a 1 an. Ouais. Pareil, on s'est rencontrés. Et puis,
0: quelle origine Ayoub?
3: Je suis marocain.
0: Marocain.
1: Ouais. Et lui, en fait, je le suivais un peu sur les réseaux. Et pareil, il porte un projet qui est génial.
0: Ah ben je vous recevrai dans mon émission ah ouais, alors tous les deux sur des projets différents, très bien.
1: Vraiment,
0: Justine vous donnera mes coordonnées, on s'appellera avec grand plaisir.
1: Franchement, moi, c'est des bijoux en termes de projet. Lui, il vient juste de faire la rotonde à Paris, ça a été fou.
0: Très très belle salle.
1: Très belle salle.
0: Dis donc.
1: Ouais, ouais.
0: Ok, on va se connecter tous les deux.
1: Ouais. Mais ouais, il faut pas louper ouais, ces deux artistes parce ouais. qu'ils sont top.
0: Donc et tu lui, es bien entouré. Lui, hein.
1: mais, ah ouais, franchement, bah, j'ai trop la chance ouais. pour le coup.
0: Eh ben nous, on va avoir trop de la chance de vous écouter tout de suite avec un titre qui s'appelle, Justine, que tu vas nous présenter.
1: Sunshine.
0: Sunshine. Voilà. C'est parti, c'est extrait de 242 jours, disponible sur toutes les plateformes de streaming. Merci.

0: perçant. Justine Foresto est avec nous et ses amis musiciens pour vous parler de 242 jours qui est disponible maintenant sur toutes les plateformes de streaming. Alors là, maintenant, on a envie de vous voir sur scène. Est-ce qu'il y a des dates de concert ou c'est un work in progress?
1: Non, c'est bon, il y a une première date le 28 novembre.
0: Où ça?
1: Ça sera au Café Temporel, sur les allées Jean Jaurès.
0: Exactement. Voilà. Ça sera quoi, une release party?
1: Ça sera une release party, oui, tout à
0: fait.
1: Ok,
0: le 28 novembre. Bah, très bien, donc on en reparlera, effectivement, ouais. D'ici là. 28 novembre, release party. À partir de quelle heure?
1: À partir de 20h.
0: Voilà, donc à ne manquer sous aucun prétexte. Et pour te suivre sur les réseaux sociaux?
1: Ouais, donc c'est Justine Foresto.
0: Ouais.
1: Tout attaché.
0: Justine Foresto, F-O-R-E-S-T-O.
1: Oui. Et après, voilà, je suis essentiellement voilà, sur ce réseau-là. Essentiellement, j'essaye pas de... Voilà.
0: Tu TikTok pas pour le moment?
1: Je TikTok pas, non.
0: Ah, les artistes, il y en a...
1: J'ai du mal à...
0: Ouais, mais il y en a beaucoup d'artistes qui ont du mal à TikToker. Ah, ouais. Donc pour le moment, tu n'y es pas dessus encore.
1: Ouais,
0: hein.
1: C'est toute une autre démarche.
0: C'est une autre démarche, ok. En tout cas, c'était un vrai plaisir de t'accueillir, de vous accueillir,
1: merci
0: vraiment.
1: Merci beaucoup.
0: Vraiment très, très beau projet, merci. Très joli projet qu'on va suivre de très près et on aura le plaisir de vous revenir. Maintenant, tu as tes chaussons brodées à ton effigie, tu reviens quand tu veux.
1: Ah, bah, trop
0: et
1: cool.
0: En plus, tes amis musiciens, ça m'intéresse leur projet. Donc, Justine vous donne ses coordonnées, vous m'appelez et on se cale une émission, chacun de votre côté, pour parler de vos projets.
1: Super.
0: Bon, Justine, merci beaucoup. On va se quitter avec un dernier titre. Je voudrais que tu nous le présentes. C'est Becoming, je crois.
1: Oui, Becoming, justement, c'est le dernier titre que j'ai composé pour l'EP. Donc, c'est vraiment cette thématique. Je suis au bord, en fait, de cette transformation et c'est ça que ça représente. Becoming, donc devenir. Donc, c'est comme ça que j'ai souhaité, en fait, terminer cette EP avec ce morceau.
0: Merci à tous les trois et merci à tous les quatre avec Anatole à la vidéo. Bon, merci beaucoup et à très, très vite.
1: Merci. Beaucoup.

0: Pas obligé.
1: 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Ouais. Et pour le groupe Rosa Canine. Alors, on est très heureux de vous accueillir pour ce festival qui aura lieu, tenez-vous bien. Alors, c'est un festival quand même, c'est la 11e édition, hein,
2: c'est 11e, ouais.
1: Déjà. Et ça aura lieu ce vendredi et ce samedi prochain, donc le 4 et le 5 septembre 2026, de 17h à 1h du matin. Où ça, à Granier Rock?
2: À Gragnac.
1: Eh bien voilà, rapproche-toi du micro. Voilà, la question était simple, hein, t'as vu, hein. Donc, à Gragnac, et on va parler de cette 11e édition. Vous allez vous présenter d'abord tous les trois et me dire qui est qui fait quoi dans l'organisation.
3: Alors, Fred, moi, je suis à l'origine avec Yannick du festival. Et voilà, et puis très actif.
1: Co-fondateurs tous les deux.
3: Co-fondateurs
1: tous les deux. Il y en a un qui est président.
3: Alors, Alex est président.
1: Alex est président, Yannick. Et toi, tu es trésorier.
3: Hein. Et voilà, c'est ça.
1: Voilà, OK.
4: Et moi, je suis co-président avec Alex et co-fondateur du festival avec Fred.
1: OK. Donc, c'est énorme. J'ai les trois co-fondateurs, là, en fait.
3: C'est ça.
1: Voilà, les trois co-fondateurs et président, vice-président. Et
4: j'ai du beau monde.
1: Hein. Et, j'ai du beau monde, là. Ah, ça rigole pas. Et puis, il y a Mathieu de Rosa Canine. Salut, Mathieu.
5: Salut.
1: Et puis, il y a ton groupe, là, aussi, hein.
5: Ouais, ben...
1: Tu me les présentes de gauche à droite, si tu veux bien.
5: C'est moi qui m'y colle. OK. Alors, de gauche à droite, tu m'as dit. Alors,
1: ouais.
5: OK.
1: Ah bah, ouais. Non, de gauche à droite, t'as raison.
5: Ouais, quand même. Excuse-moi. Il est tôt encore. Donc, Johan, guitare-cœur, Eric, batterie et Flavien, basse-cœur.
1: Bon, super. On est ravis de vous avoir, en tout cas. Et bravo, Rosa Canine. J'ai écouté ce que vous faites. C'est très, très bien. Et vous serez à Gagnant Rock. On aura l'occasion d'en reparler. Alors déjà, la genèse. 11 ans déjà de bons et loyaux services. D'où vous est venu à Gragnac, donc de faire le Gragnac Rock et d'avoir envie justement de faire un festival qui dure et donc qui fonctionne?
4: Alors, moi, je prends la parole, tiens.
1: Ben oui, un point du micro, hein, parlez bien près du
4: pas
1: micro.
4: Pas de souci. Donc un jour, Fred débarque chez moi et me dit, bon, on va créer un festival de rock parce que les festivals se cassent la gueule les uns derrière les autres et toi, avec ton groupe, vous ne pouvez pas jouer. J'ai dit, OK, d'accord. Non, on ne va pas créer un festival, c'est trop compliqué. Donc je suis allé me coucher, je n'ai pas dormi de la nuit, puis le lendemain, je l'ai rappelé et j'ai dit, écoute, Fred, on va créer un festival.
1: OK, ah, c'est passé comme ça le
4: comme
1: début,
4: ça.
1: Quoi. Excellent, quoi.
4: Voilà, une nuit.
1: Une nuit. Et
3: avec
1: là...
3: Avec 0 € et 0 personne.
1: Non, mais c'est ça. Il, voilà. Il faut quand même le dire aussi. 0 €, voilà. 0 bénévole, 0 personne pour bosser. Voilà. D'où vous est venu Gragnac Rock, que je trouve d'ailleurs très efficace?
4: Parce que nous, Gragnac, en patois ou en occitan, ça voulait dire grenouille, me semble-t-il. En tout cas, c'est la légende.
1: Ouais.
4: Et le Frog Festival, c'était déjà pris.
1: Ouais. Ah, ça aurait pas été con, ça, ouais. Effectivement,
4: ouais,
1: mais c'est
4: ouais.
1: Pris,
4: des, ouais. Fois, des, ouais. Fois, des fois, on n'est pas trop con.
1: Oh, il y a eu des brainstorming endiablés, là.
4: Voilà. Après, ça a duré quelques temps,
1: ouais.
4: Parce que c'est pas évident de trouver un nom.
1: Ouais.
4: Et puis, je ne sais plus qui de nous deux a trouvé ce nom, mais bon, en tout cas...
3: Ouais, et puis, Gragnac Rock, ça s'est diffusé un peu partout. Maintenant, il y a Gragnac Mom, Gragnac Run, Gragnac... Enfin, voilà. Il y a ouais.
4: Gragnac Bad.
3: Gragnac Grimp, Gragnac Bad.
1: Et voilà. C'est la 11e édition cette année, oui. Donc ça veut dire que ça dure et que ça fonctionne, parce qu'on dit que les festivals c'est compliqué,
3: c'est
1: mais 11e édition, donc ça veut dire ça marche quand même.
2: Oui, on a de la chance, on est assez soutenu par, bah, par la mairie, département, par la région, et puis on a quelques participants de sociétés.
4: Beaucoup de partenaires privés.
2: Ouais. On a beaucoup de bénévoles. Hein. Cette année, on faisait des comptes, on a plus de 100 bénévoles pour les deux soirées.
1: Qui se sont fidélisés au fur et à mesure,
2: oui,
1: des années, donc qui ont plaisir de revenir aussi.
2: Oui, parce qu'il y a une super ambiance, on essaye de maintenir ça. Et du coup, ça nous permet de progresser sans pour autant monter des tarifs un peu trop élevés. Quoi.
1: Quelle est la genèse du festival? C'est-à-dire, vous vouliez produire du rock? Rien que du rock?
3: Oui,
2: c'était le rock.
1: Il y avait une volonté, voilà, la direction artistique était clairement au rock.
3: C'est ça.
4: Oui, parce que nous, on aime le rock, on aime l'écouter, on aime le jouer avec le groupe au fond de la classe. Et c'est vrai qu'on s'est rendu compte, quand on a commencé un peu à composer, très modestement, qu'écrire des chansons en français, particulièrement en rock, c'est très compliqué. Et donc, on s'est dit, Gragnac Rock, dans le cahier des charges, il faut qu'il y ait au moins 50% du chant en français sur la soirée.
1: D'accord.
4: Voilà. Donc la priorité est donnée de toute façon dans notre choix à ceux qui portent un nom français, qui écrivent en français. Parce que
1: ça fait partie du cahier des charges, ouais, on va dire. Hein. Ouais. Ouais. Comment se passe la programmation musicale? Vous êtes tous les trois, il y en a d'autres qui se joignent à vous, il y a un DA. Comment se passe la sélection des groupes?
2: Alors, il y en a d'autres, on en parle beaucoup entre nous très régulièrement, on reçoit beaucoup de sollicitations. Fred, Yannick vont souvent en concert voir des petits groupes qu'on aimerait et qu'on se dit tiens, on aimerait bien les voir, c'est le cas de Rosa Canine.
1: Ouais.
2: D'ailleurs. Et puis on en discute beaucoup. On commence la programmation de l'année prochaine dès maintenant, hein. On commence déjà à en parler parce que on aime bien ficeler tout ça en fin d'année. Et souvent ça tourne autour du rock bien sûr, mais on veut une programmation très très variée parce qu'on aime bien avoir un public varié, très familial. Donc on commence à 18h avec un concert pour enfants où les familles viennent avec leurs enfants.
1: Oui, Captain Parade pour les kids. Ça sera vendredi soir, ça.
2: Non, ça c'est le samedi soir.
1: C'est samedi, ok. Ouais,
2: c'est samedi soir là. Le groupe pour enfants, on enchaîne sur un Wepa Wepa hein, qui est un groupe très très festif, un peu moins rock mais qu'on aime beaucoup en tout cas entendre. On enchaîne avec Broken Back ensuite et voilà, qui est assez connu et qui a fait des chansons assez sympas.
1: Assez sympa. D'ailleurs, tu vas me caler un Broken Back si tu veux bien, Étienne, le temps qu'on discute. Voilà.
2: et puis on finit par The Odds, qui est un groupe de rock français.
1: Très très bon.
2: On a une belle programmation.
1: Ouais, mais en fait, voilà. Et puis, parce qu'on a parlé du samedi, on va parler quand même du vendredi avec Zéro de Conduite, Diabolo Fraise.
2: Le vendredi, Rosa Canine. Le vendredi, c'est assez récent. Ça fait deux années qu'on propose le format sur deux jours. Une soirée plus petit comité le vendredi soir. Avec l'objectif initial, c'était de faire jouer des petits groupes, mais encore plus local. Donc, Zéro de Conduite, qui est le groupe de l'association du lycée de Gragnac que Yannick pilote. Après, on fait venir Diabolo Fraise, qui a fait la première partie de The Odds au Bataclan, si je ne me trompe pas, à Paris,
4: au Trianon
2: cette année, et qu'on aime beaucoup aussi. Et puis, bien sûr, on finit par Rosa Canine.
1: Très très belle sélection, très très belle prog. On va y revenir juste après. On va se faire plaisir avec Broken Back. Quel est le titre, Étienne, que tu nous proposes?
0: Shane to Paradise.
1: Bon, c'est bien. T'as un bel anglais. On y va.
4: Très bon titre.

0: 89 points, très très bon son Broken Back. Ça, ça sera samedi soir et ça sera le 5 septembre. Comment on fait pour prendre les billets là d'ailleurs? Parce que ça part comme des petites chocolatines et non pas comme des pains au chocolat. C'est où les liens, billetterie, etc.? On peut le rappeler?
1: Sur le site graniarock.com.
0: D'accord, Festic. C'est via Festic?
1: Non, c'est sur Eloasso.
0: Eloasso, très bien. Alors dépêchez-vous parce que ça part très vite et ça serait con quand même d'écouter de dehors et de ne pas pouvoir avoir accès parce que ça part très vite. On peut rappeler les gammes de prix quand même pour le vendredi soir et le samedi soir? Est-ce qu'il y a un pass de jour qui existe aussi?
2: Alors le vendredi, c'est gratuit.
0: Cadeau, hein? Non, mais c'est important de le dire parce que voilà.
2: Parce que le but, nous, c'est qu'un maximum de gens viennent. Donc, pour les enfants, il y a un tarif qui est de 6 euros.
0: D'accord.
2: Le Captain Parade, eh ben, ils peuvent venir en famille. C'est ce qu'ils font. Et après, on a bloqué notre prix d'entrée à 12 euros.
0: 12 euros ?
2: 12 euros.
0: Pour The Odds,
2: pour l'ensemble.
0: Oh la vache, voilà. C'est pas cher du tout.
3: Mais c'est
0: important, ouais.
3: Depuis la création du festival, il faut quand même savoir que... on a multiplié par 6 le prix d'entrée parce que le premier festival c'était 2 euros.
0: Ouais. Ça, je le sais, et ma question n'était pas innocente. Et je voulais justement, quand même, parce que dans ces temps compliqués, vous féliciter parce que moi je trouve que vous faites attention au prix, vous assommez pas les gens, et à 12 balles, on a quand même l'occasion de voir des groupes de très grande qualité. Franchement, c'est très très bien, bravo, hein, honnêtement.
2: Merci. La musique, c'est qu'un prétexte, c'est pour se réunir, pour partager des moments, et il ne faut pas que ce soit élitiste.
0: Je suis bien d'accord. Alors justement, au niveau du contexte autour, etc., est-ce qu'il y aura à boire, à manger, il y aura des food trucks, comment ça va s'organiser? Moi, je me pointe vendredi, je me pointe samedi, qu'est pas ça? What happened?
3: Alors, il y a deux façons de prendre sa place. Donc, c'est soit par l'Internet, soit sur place. Hein. On peut très bien arriver avec sa carte bleue et rentrer en payant sa place. On ne peut pas introduire de nourriture ni de boisson dans le site. Hein. Mmh. Ils sont fouillés à l'entrée, les gens, par les services de sécurité. Mais à l'intérieur, pour des prix très attractifs, comme toujours, il y a 11 food trucks pour éviter les queues, l'attente qu'on a pu avoir les années passées. Donc, on a là aussi développé un...
0: 11 food trucks ?
3: 11 food trucks, ouais. Un espace restauration.
0: D'accord.
3: Et après, une buvette où on peut boire bière, vin.
0: Et des softs, bien évidemment. Ok. Combien de vous avez accueilli de festivaliers l'année dernière ?
1: Alors l'année dernière, sur site, le samedi soir, on devait être entre 2200 et 2300 en fonction des bénévoles. Et des gens qui, on compte les entrées, mais on ne compte pas les gens qui repartent. Mais à l'instant T, on devait être...
0: D'accord. Et combien vous attendez de personnes cette année, que vous aimeriez?
3: L'idéal, par rapport à ce que nous coûte aujourd'hui le festival, pour être à l'aise, il faudrait au moins 2500 entrées.
0: 2500 entrées. Payantes. Ouais, ok. Mmh. Pour être à l'équilibre, on va dire.
3: Pour être à l'équilibre, oui.
0: Bon, d'accord, ok. Bon, c'est accessible, hein?
3: On verra.
0: Comment ça se passe au niveau des places? Je dis de se dépêcher aux gens parce que, effectivement, ça part vite.
2: Cette semaine-là, le bénévole qui s'occupe de ces liens-là, ça monte, ça ne s'arrête pas de monter.
0: En plus, tout septembre, il va faire beau. Vous, c'est pareil, ce week-end, il va faire beau. Donc, c'est vraiment l'été indien. Il faut vraiment en profiter. Le choix de Rosa Canine, qui est là, Mathieu et son équipe. Comment vous avez choisi? Je vous sens les larmes aux yeux là. Vous avez eu un gros coup de cœur sur Rosa Canine. Il y a eu beaucoup d'émotions. Tu m'as pris la main d'ailleurs, calme-toi. comment vous avez. Voilà, pourquoi Rosa Canine? Qu'est-ce qui vous a plu chez eux?
2: Mais Rosa Canine, parce qu'ils sont bons.
0: Ouais, voilà. Ça c'est déjà une bonne réponse. Voilà.
3: Non, puis ça corrobore un peu ce que tu disais, Fred, tout à l'heure. C'est-à-dire que nous, on se déplace beaucoup dans les concerts. On va voir beaucoup de petits concerts. Alors, ne prenez pas mal Rosa Canine quand je dis petits concerts. C'est de beaux petits concerts.
0: Ouais.
3: Et on les a découverts en allant voir un groupe au Rex, à Toulouse. Ils faisaient leur première partie. Et quand on est sorti de là, on a dit, eux, il faut qu'ils viennent à Granier Rock.
0: D'accord, ok.
1: Il y a l'esprit du live, en fait, qui est super important parce que la connexion avec le public, est-ce qu'ils sont capables de faire prendre l'attention du public pour les vraiment les attirer vers la scène, les faire danser, les faire bouger, arrêter de les faire discuter, arrêter de leur faire manger leur burger à côté. Enfin, c'est quelque chose qui est important pour nous, quoi. On vient pour la musique avant tout. Et ça, je pense que Rosa Canine.
0: Ils vont nous expliquer tout ça, Mathieu, hein? Il est chaud, Mathieu, hein? Alors, dernière question quand même importante.
3: Oui.
0: Les liens Internet, réseaux sociaux pour en savoir plus sur le festival Granier Rock.
2: Granirock.fr, il y a Instagram, il y a TikTok.
0: Enfin, vous TikTokiez, les gars ?
2: Il y a TikTok.
3: Pas nous.
0: Pas nous, ok, ok.
3: Il y a aussi, ouais. Nous, on est plutôt la génération Facebook.
0: Facebook, ouais. Et on rappelle pour les gens qui nous écoutent, parce que ça part vite à 12 €, tu m'étonnes, et à 6 € pour Captain Parade pour les enfants, où c'est qu'on peut récupérer ces places ? Sur place, certes, oui. Mais si on veut les avoir avant ?
3: Et c'est le site Hello Asso.
0: Hello Asso.
3: Hello Asso. C'est par là qu'on passe.
0: Festival Granirock. Et là, Hello Asso. Ouais. Parfait. Ouais. Eh bien, merci les gars. De toute façon, merci vous restez beaucoup. Avec nous. On va en profiter pour qu'ils se mettent en place. Rosa Canine, parce qu'ils vont nous interpréter un premier titre. Vous allez revenir après, parce qu'on aura deux titres de Rosa Canine et un titre de The Odds pour se quitter. Manière de se mettre vraiment dans l'ambiance. Mathieu, ne pleure pas. Il est dans l'émotion. C'est vraiment l'émotion ce soir. Hein. Venez. Il se prépare. Je rappelle que le festival Granirock 11e édition aura lieu ce vendredi 4 septembre et c'est gratuit. Et ce samedi 5 septembre, c'est 6 € pour Captain Parade et 12 € pour tous les autres groupes de qualité que vous allez découvrir ce soir-là. Je rappelle que vous aurez le vendredi soir, c'est de 17 h à 1 h du matin, Zéro de Conduite, Diabolo Fraise, Rosa Canine. Et vous aurez le lendemain, le samedi, Captain Parade pour les kids, donc à 6 € et à 12 €, Wepa Wepa, Broken Bag et The Odds. Ça sera de 17 h à 1 h du matin. Je vous rappelle qu'il y a tout ce qu'il faut pour boire et manger. Donc ouais, tu peux baisser le micro, comme ça vous serez nickel. S'il y a besoin, etc., il n'y a pas de souci. Ils vont se préparer. Mathieu, le premier titre que vous allez nous interpréter là, Rosa Canine.
4: Le premier titre qu'on va interpréter, en fait, on ne savait pas si on allait en faire deux, donc le titre, on verra pour le deuxième, mais ce qui est sûr, on va faire un titre qui est une nouvelle chanson.
0: Ok.
4: Voilà, qui s'appelle C'est l'heure. Et bah pas plus quoi, c'est l'heure.
0: Ah mais c'est l'heure, c'est parti alors.
4: On y va quand on veut.
0: Ah ouais, c'est parti.
4: On se fait ça comme en vrai quoi.
0: Ouais.

0: Merci.
1: Bravo, Maxime.
2: Rosa Canine est à la place. Ce sera au Festival Granier Rock. Ça sera ce vendredi entre 17h et 1h du matin pour pouvoir venir les applaudir. Et voilà. Ben, c'est super, Mathieu. Alors, question. Rosa Canine, ça vient d'où, Rosa Canine?
3: Ça vient exactement...
2: Rien à voir avec les vampires et tout ça, Canine.
3: Non, rien à voir. Okay. Ça vient avec... c'est l'origine, c'est la rose chien qui est un arbuste, un arbousier.
2: Oui.
3: Exactement, voilà. Et ça nous plaisait bien parce qu'il y a à la fois ce côté... rose, qui est le rose de Toulouse,
2: oui.
3: La fameuse couleur, on sort d'un festival très rose.
2: Exactement, voilà. J'y étais pendant 3 jours pour la promo. Donc
3: exactement, donc, comme on est de Toulouse, bah, c'était important pour nous d'avoir ça là-dedans. Esthétiquement, on aimait bien aussi, dans un groupe où, comme tu le vois, on est plutôt toujours habillé comme des croque-morts en noir et tout.
2: Oui.
3: On trouvait ça cool d'avoir un peu de rose.
2: Ouais.
3: Et Canine, parce qu'initialement, on voulait juste s'appeler Canine, mais on trouvait que le mordant était trop important par rapport à ce qu'on propose.
2: Ouais.
3: Et donc, du coup, Rosa Canina, la rose chien, l'arbousier, tout ça.
2: Ouais,
3: et,
2: bah, ça, la rose chien, un groupe qui a du chien, enfin, tu vois, voilà.
3: Exactement.
2: Quoi. Donc, bah, super. Ouais. Alors, s'il fallait vous définir musicalement, ça serait quoi? C'est rock, bien évidemment, puisque ça fait partie du cahier des charges du Festival Granier Rock, de recevoir des artistes, des groupes de rock français et qui écrivent en français et ouais. Qui chantent en français.
3: Bah, c'est exactement ça. N'hésitez pas à prendre la parole, les gars, aussi.
2: Ouais, n'hésitez pas. Ouais, voilà. Le bassiste et batteur, ils étaient au taquet. Ça les démangeait de jouer, là, tout à l'heure, quoi. Ils battaient un rythme, quoi. Mais voilà.
3: Et ouais, l'idée, c'est ça. C'est du rock, donc dans ses grandes largeurs, quoi, qui correspond un peu à nos influences de rock 80-90.
2: Ouais.
3: Pas mal anglo-saxon, quand même. Et quand même, l'apport de texte, bah, parce qu'on a tous été nourris de chansons françaises. Moi, j'aime écrire, j'aime lire.
2: Ouais.
3: Et donc, du coup, pour moi, c'était important de m'inscrire dans une espèce de tradition. Et puis, je trouvais ça cool de chanter en français parce que j'étais lassé de jouer dans des groupes où on chantait en anglais et où on pipait pas un mot de ce qu'on racontait. Et que, voilà, moi, je suis français. Ma langue maternelle, c'est le français. C'est celle que je manie le mieux. Donc, du coup, le français, ça faisait partie dès le départ.
2: Ouais, c'est dans ton ADN. En tout cas, c'était dans votre ADN. Dans votre ADN.
3: Voilà.
2: Alors justement, qui écrit, qui compose dans le crew, comment ça se passe? C'est-à-dire, est-ce que c'est d'abord le texte qui est là et la musique qui va arriver derrière, ou d'abord la musique et ensuite vous posez les mots?
3: Alors, les textes, c'est plutôt moi qui m'y colle.
2: Ouais.
3: Voilà. Et après, il y a un comité de relecture.
2: ouais.
3: Voilà, ah, c'est sérieux. On fait pas ça. Non, mais... ouais. En fait, je dis ça en plaisantant, mais pour moi, c'est important parce que c'est assez égoïste le plaisir de l'écriture. Et quand je le livre avec mes potes, quoi, il faut vraiment que le propos, ça les émeuve et qu'ils perçoivent aussi le sens pour porter la chanson sur scène. Et s'il y a un truc où vraiment ça les gêne, je sais pas, on partage plein de choses ensemble, mais on a tous nos petits secrets,
2: ouais.
3: Bah, le but, c'est que la chanson, soit je vais réécrire le texte, soit on va pas jouer le titre. Mais il faut qu'il y ait une adhésion, ouais. En fait, des 4 gars de Rosa Canine sur ce qu'on va porter. Et après, musicalement, ça part souvent d'un riff de guitare, ouais, un pattern de batterie, et après, le texte arrive et on bâtit ça en mode labo, quoi.
2: Les chansons que vous aimez aborder, c'est quoi, par exemple?
3: Les thématiques, tu
2: ouais,
3: veux dire?
2: Ouais, thématiques.
3: Bah après, les thématiques, c'est très large, quoi. On se nourrit des échanges qu'on a dans le camion quand on va jouer à droite à gauche, de ce qu'on peut observer tous les jours.
2: Ouais, il y a de quoi faire, quoi.
3: Bah aujourd'hui, tu vois. Après, on écrit plutôt sur des trucs un peu lourds ou un peu tristes, même si les musiques peuvent être un peu enjouées.
2: Ouais.
3: Et vu ce qui se passe partout, c'est assez facile au niveau de l'inspiration. Tu vois, tu ouvres les volets le matin, t'as de quoi raconter, ouais. Quoi. Donc ça tourne beaucoup autour de ça. Et après, dans l'écriture, il y a aussi, et ça c'est un truc pareil qui nous réunit tous les quatre, on essaie, alors j'espère qu'on se plante pas, mais de vraiment pas être dogmatique, parce qu'on part du principe, notamment quand on joue, que les gens, ils vont saisir dans les textes le niveau de lecture qu'ils
2: ouais.
3: veulent. Et c'est pour ça que les textes, ils sont pas toujours évidents. Enfin, tu vois, chacun, il prend ce qu'il veut. Et après, c'est vrai que tous les quatre, il y a un truc qui nous gonfle, mais je le pose parce que c'est vrai. C'est quand on va voir un concert et qu'on a affaire à des donneurs d'ordre, en fait, sur scène. Parce que nous, en fait, quand on vient voir un concert, on vient passer. Hein. C'est ce que j'aime beaucoup dans ce que vous avez dit de Granier Rock. C'est un moment de rencontre et d'échange, en fait. Et nous, quand on donne un concert, c'est en gros savoir ce que les gens pensent, en tout cas le temps de cette soirée-là. Et quand nous, on est sur scène... Ce qu'on veut, c'est que tout le monde pense la même chose et se nourrisse de l'énergie qui circule et qu'il y a un truc chouette qui se passe ce temps-là.
2: Quand voilà. Je vous écoute, alors vous allez me dire, je peux me tromper, mais quand je vous entendais jouer, chanter, etc., il y a quelque chose qui me rappelle Aux Innocents, par exemple.
3: Ouais, ça fait partie du... Ça fait partie
2: les têtes raides, les innocents.
3: Il y a de ça. Ouais, il y a le folk notamment, ouais.
0: Il y a de ça.
2: Donc, comme quoi, je suis un fan expert, hein, tu vois.
3: J'ai tu as visé
2: j'ai bossé le truc comme un godin, quoi. Voilà. Alors, pour vous suivre sur les réseaux sociaux...
3: Alors, pour nous suivre sur les réseaux sociaux, c'est très simple. Instagram et Facebook. Rosa Canine officiel dans les deux domaines. Et on se cantonne à ces deux réseaux-là qui sont déjà pour nous complexes à gérer parce qu'on n'a pas vraiment le goût pour ça.
2: Ouais.
3: Mais on s'y accroche, on y travaille.
2: Et entre vous et le festival Gragnarok, c'est une histoire d'amour qui a débuté ?
3: Alors, je te dirai ça après le festival.
2: Et après avoir pris un gros cachet.
3: On en parlait, ouais.
2: Ouais.
3: Non, en fait, blague mise à part, une histoire d'amour, je ne sais pas. Mais en tout cas, ce qui est vraiment cool, c'est que c'est une histoire de rencontre, déjà. Ouais. Ça, c'est super cool. Et en fait, les choses, bah, ils nous ont vus en première partie au Rex. Après, on s'est contactés. Et ça s'est fait assez naturellement, j'ai envie de dire. Et du coup, pour nous, c'est un vrai honneur d'aller sur ce festival parce que bah, géographiquement, on est assez proches. Je pense que la philosophie qu'on vient d'entendre là, de ce qui a été présenté, ça nous ressemble aussi. Je pense que pour moi, c'est aussi ça l'image d'un rock français, ouais. Accessible et voilà. Et après, bah, c'est une opportunité aussi pour Rosa Canine. Hein. Voilà, nous, on est un groupe émergent. Et donc, à un moment donné, de pouvoir jouer et être accueilli avec des super conditions et aller à la rencontre d'un public... Bah c'est pour ça qu'on fait ça, quoi, et c'est aussi pour ça qu'on est là.
2: Tu nous rappelles depuis combien de temps vous existez ?
3: On a commencé notre premier accord, je m'en souviens très bien, c'était en mars 2023.
2: D'accord, ok, ouais, donc c'est finalement un groupe récent. Il y a un EP, un album, il y a des choses qu'on peut aller écouter sur les plateformes de streaming ?
3: Ouais, ouais. Vas-y, Jo, parce que je tiens le crachoir.
1: Et on a l'EP d'un trait disponible bah, sur toutes les plateformes
3: De streaming.
1: C'est quoi ? Ouais, je ne sais plus comment c'est les noms.
2: Voilà, plateforme de téléchargement ou de streaming.
1: C'est exactement, voilà. Apple et compagnie.
2: Ouais. Voilà.
3: Et on a un nouvel EP qui est en approche, là. On n'a pas encore de date de sortie, mais d'ici la fin de l'année, enfin, il est prêt, quoi.
1: On prépare la sortie.
2: Voilà. Donc, voilà. Donc, ça, c'est un work in progress.
3: Ouais. C'est ça.
2: Les concerts, bon, il y a Gragnarok ce vendredi soir. Ouais. Est-ce qu'il y a d'autres à Gragnag ? Est-ce qu'il y a d'autres concerts à venir ou pas ?
3: Ouais, il y en a. Votre actu, y en a bah, vous allez sur le site, il y a les concerts, rosacanine.fr. Et là, d'actu, on a... Fin septembre, on fait l'Adjari, qui était déjà programmé sur Gragnarok il y a 2 ans ou 3 ans. Voilà. Et ensuite, en octobre, début octobre, on sera sur Montauban, le nom de la salle, le Rio Grande, mais je sais pas.
4: Émergence. Ouais.
3: Émergence pour faire les vampasses, hein, nous faire des vampasses.
2: Ouais, excellent.
3: Voilà. Et après, c'est du 2027, mais on sait déjà qu'on va jouer normalement avec Madame. Il y a des choses qui sont en travail, on va dire.
2: Bon, très bien. Voilà. J'étais heureux de vous accueillir. J'espère qu'on vous recevra un peu plus longuement pour avec justement parler de Rosa Canine. L'équipe vous donnera mes coordonnées et on se calera une émission avec grand plaisir. Il n'y aura pas, finalement, il y aura les The Hots qu'on va écouter de suite, mais je voudrais que les garçons, l'équipe là, de Gragnarok reviennent. Qu'est-ce que vous avez envie juste de dire aux festivaliers juste le dernier mot. Merci à Rosa Canine, en tout cas.
5: Merci beaucoup.
2: Oui, là, rapidement, de toute façon, on va écouter The Hots dans la foulée. Juste le mot de la fin.
6: Le mot de la fin, bah, vous l'aurez compris, hein. On est un festival, ma foi, ça me tombe très sympathique, où on passe normalement un bon moment, on a des super retours tous les ans. Ça se passe très bien, c'est un super endroit, le Théâtre de Verdure, c'est vraiment dans un champ au milieu entre l'église, en vieille pierre de Toulousaine, le cadre, il est super, il est vraiment bien pour
2: bon, à ne manquer sous aucun prétexte, ça sera donc ce vendredi et ce samedi 4-5 septembre, Festival Gragnarok, 11e édition. Merci à toutes et à tous. Merci d'avoir été là.
3: Merci.
2: On peut vous applaudir bien fort. On va recevoir Plan d'ici quelques instants et tout de suite on se quitte avec The Odds et le titre, Étienne, que tu as choisi,
5: Belle Histoire,
2: qui sera également samedi soir au festival. Merci à vous.
3: Merci à toi. Merci.

0: Est-ce que tu te souviens quand est-ce qu'on a voulu mettre fin à cette belle histoire?
1: Voilà. 89 points radio éphémère, un maximum de bruit pour Flon qui est avec nous. Salut Flon. Alors on est heureux de t'accueillir avec un projet qui arrive. Alors on va reparler parce qu'il y a eu ton EP qui est sorti.
2: Alors j'ai eu le premier single qui est sorti.
1: Voilà.
2: Et après, le 18 septembre, j'ai le deuxième qui s'appelle Ether. Là, le premier qui est sorti, c'est Sunrise.
1: Sunrise, exactement.
2: Sur toutes les plateformes. Il y a aussi un clip sur YouTube.
1: Oui, qui est magnifique. Ah, allez faire un tour sur le YouTube de Flon, F-L-A-U-N-E. Découvrir effectivement ce clip qui est génial. On va avoir l'occasion d'y revenir. Mais je voulais un petit peu, Flon, d'abord qu'on revienne un petit peu à la genèse du projet. J'adore Flon. Et c'est quand même assez métaphysique. Hein. Tu vas nous raconter un petit peu d'où vient Flon et après on va parler de musique.
2: Ok, ça marche. Flon, c'est un désir de faire un projet seul, de voir vraiment ce qui... C'est un peu un labo pour voir ce qui allait sortir de ma tête. Ce que j'écris depuis que j'ai... Je ne sais même plus quel âge. Toujours écrit. Et aussi écrit de la musique avec toujours des personnes, etc. pour enrichir quelque chose. Ouais. Mais je me suis dit, est-ce que j'ai suffisamment de richesse seule pour pouvoir écrire? Et je me suis prêtée à cet exercice. Et j'avoue qu'il y a plein de choses qui sont sorties, plein de couleurs très différentes. Je suis allée chercher dans de la funk, dans du jazz, mais aussi il y a tout mon passé de chanteuse lyrique qui revient avec toutes les couleurs orchestrales, le côté un peu rock, le côté pop aussi. J'aime tellement de choses. Enfin, c'est compliqué dans la musique de se cantonner à quelque chose. Et j'ai voulu faire un labo et faire des fusions. Et
1: bah oui.
2: On est sorti.
1: Ben
2: là, c'est ça le côté organique
1: c'est
2: en
1: ça.
2: Réalité.
1: Parce que si je te parle de quelle est ton ton essence musicale, elle est diverse et variée, elle est inclassifiable, elle est c'est difficile parce qu'effectivement on est sur de la pop, pop dream, dream pop, on est sur du psychédélique, on est sur de la world, enfin on est sur plein de d'influences.
2: Oui, énormément d'influences et justement c'est pour ça que je voulais faire un labo et on verra ce que ça va faire après pour le reste, parce que là, pour l'instant, il n'y en a qu'une seule qui est sortie. Il y a la deuxième qui sort bientôt. Je vais en faire à peu près une par mois jusqu'en janvier à sortir l'EP complet avec vraiment des influences très, très, très différentes. Sachant que la dernière, pour spoiler un petit peu, avoir une grosse exclue, ça va être de la dubstep avec du lyrique dessus. Donc, absolument rien à voir. Et là, pour le côté mystique, j'en reparlerai, je pense, quand je repasserai.
1: Bien sûr,
2: voir.
1: Bien évidemment.
2: Mais voilà, il y a plein d'influences qui, depuis toute petite, m'ont toujours vraiment attiré, mais c'est pire qu'un aimant. Donc, notamment du Luc Besson avec le cinquième élément, la diva Laguna qui chante.
1: Ouais.
2: C'est ça qui m'a donné envie de chanter quand j'avais 4 ans,
1: figure-toi. Ah ouais, ok.
2: Alors je me suis dit, je veux faire ça. Et ça m'a drivée pour faire toutes ces choses-là et ces fusions. Je trouve que c'est vraiment géant parce que tout est à créer. Tout vient de quelque part de toute manière, donc c'est aujourd'hui même ce qu'on voit dans la musique actuellement, c'est plein de fusions et c'est des remises au goût du jour de différents styles, de les moderniser, mais tout en respectant les structures originales de chaque thème, de chaque style musical. Et c'est ça qui est géant, c'est qu'en fait c'est infini.
1: Alors ça justement, on va marquer une petite pause musicale pour faire découvrir ou redécouvrir aux auditeurs l'univers de Flon avec ce premier morceau, je crois, qui est calé.
2: Oui. Alors, qu'est-ce que tu vas mettre? Alors Dust, ça c'est une énorme exclusivité, il n'est sorti absolument nulle part, c'est un titre qui sortira en novembre.
1: Mais alors peut-être mettre d'abord Sunrise.
2: Sunrise, là je vais l'interpréter celui-là.
1: Ah tu vas l'interpréter, alors tu nous fais des cadeaux parce que donc ça c'est ce titre qui va arriver en novembre.
2: Oui, un gros cadeau là.
1: Alors on écoute ça, c'est Noël avant Noël, c'est
2: donc
1: parti.
2: Donc là on fait Sunrise, on est d'accord?
1: Et, ah, tu veux faire Sunrise?
2: C'est comme
1: de
2: vous
1: suite.
2: Voulez. Comme...
1: Ah, remarque, attends, on va faire par ordre, effectivement. On va faire Sunrise parce que Sunrise est disponible sur toutes les plateformes de streaming.
2: Tout à fait.
1: Et c'est le premier titre qui est dévoilé de ce futur OP qui devrait sortir quand d'ailleurs?
2: Au total, quand il y a toutes les chansons qui vont sortir, ce sera pour la nouvelle année en 2027.
1: 2027, tout de suite, elle va nous interpréter Sunrise qui est disponible sur les plateformes.

0: Bravo. Flan avec Sunrise, premier titre disponible sur toutes les plateformes de téléchargement et qui présente, qui est un petit teaser par rapport à cette EP de 7 titres qui sortira donc complètement en janvier 2027, puisque là il va y avoir toute une succession de titres là jusqu'en fin d'année, jusqu'à janvier. Oui. Tu fais tout toi, Flan?
1: Oui, j'écris, je compose et
0: tu interprètes.
1: Et j'interprète.
0: Waouh.
1: Après, je suis merveilleusement bien accompagnée par quelqu'un que je remercie tous les jours. Dieu de m'avoir mis ce mec sur ma route, c'est Sylvain Leger qui est mon arrangeur et mon producteur, qui m'a aidé vraiment à mettre ce que j'avais en tête exactement comme je le pensais pour tout l'arrangement, même parfois à rajouter quelques petites lignes, rajouter ces petites touches qui font que ça a vraiment la couleur que je voulais donner à ma musique, et vu que j'avais pas les compétences techniques, et lui pour le coup il a vraiment aidé à faire fleurir Flown d'une manière incroyable en mettant tous ces accents d'orchestre qui sont merveilleux, ces violons, enfin voilà, même les percussions parfois qui viennent un peu de l'orchestre aussi, c'est vraiment, c'est merveilleux.
0: Non, c'est très réussi. Alors justement, par rapport à ce process de création, tu parles d'abord du projet d'écriture et ensuite c'est la musique, ou d'abord la musique et ensuite tu poses les mots?
1: Il n'y a pas de règle, tu sais.
0: Il n'y a pas de règle.
1: Franchement, parfois, ça peut venir juste d'un beatbox, ouais. Parce que j'ai envie d'avoir un rythme particulier. Parfois, ça vient de juste quelques mots. Parfois, ça vient d'une mélodie. Il n'y a pas vraiment d'ordre. Et en plus, s'il y a quelque chose de très particulier dans ma création, c'est que j'ai quand même pas mal d'idées qui viennent de mes rêves. J'ai mon dictaphone.
0: Non, mais c'est vrai, tu rêves beaucoup. Tu te souviens de tes rêves et tu les enregistres.
1: Je les enregistre, je parle, ou parfois je rêve en musique. Donc, j'enregistre avec mon dictaphone en pleine nuit, à 2h du matin, une ligne mélodique que j'ai
0: entendue. Tu te lèves?
1: Ouais, carrément. Je me réveille, en fait, je fais « Oh mon Dieu, c'était génial, il faut que je m'en souvienne, parce qu'en fait, j'ai conscience que je rêve, donc je sais que là, il se passe un truc, et du coup, je le réécris, j'écris aussi les histoires un peu épiques qui m'arrivent, les trucs complètement mystiques, enfin bon, après, c'est des rêves, hein. Donc, et je les nourris par mes lectures, par ce que j'écoute. Donc,
0: ouais, parce que justement, c'est important de parler des rêves, parce que finalement, cette EP, c'est une balade entre rêve et réalité, il y a beaucoup de mysticisme, beaucoup d'onirique.
1: Oui, tout hein à fait.
0: C'est ton essence, ce sont tes influences, tu as des vibes par rapport à ça, c'est ça qui te fait avancer.
1: C'est ça qui me fait avancer, j'ai des révélations et puis aussi j'ai des personnages récurrents dans mes rêves, je sais pas si ce sont des alter ego ou juste des personnes, j'en sais rien, je sais pas du tout, je vais pas du tout analyser mes rêves, mais parfois j'ai des discussions, en fait ces discussions parfois nourrissent des textes qui vont me servir pour justement écrire des chansons. Donc là, Sunrise, typiquement, c'est un dialogue que j'ai eu avec quelqu'un dans un de mes rêves.
0: Et ce quelqu'un, tu l'identifies?
1: Je sais que c'est toujours la même personne, mais elle change souvent de forme. Parfois, elle peut être un homme avec une tête de, je sais pas, de cerf. Parfois, ça peut être un cerf. Parfois, ça peut être un griffon géant. Parfois, ça peut être plein de trucs. Okay. Ça peut être juste un gars aussi. Souvent, je reconnais qui c'est. Parce qu'il y a le même regard, ou il y a le même ton, la même voix. Et j'écris des pages de dialogue entiers avec lui, ou parfois même c'est elle, mais en tout cas c'est la même entité qui vient me visiter. Et après j'ai d'autres personnages un petit peu annexes qui viennent un petit peu corroborer tout ce joyeux bordel dans ma tête.
0: Finalement, c'est cette entité qui te donne ta direction artistique.
1: Oui, bien sûr, et c'est ça qui est rigolo, parce que en fait, j'ai l'impression que tout est à portée de main et qu'on me le donne sur un plateau d'argent et que j'ai juste en fait à donner une forme fini à ces choses-là, et j'ai énormément de chance, parce qu'en fait les rêves c'est infini, il y aura toujours de la matière si on y prête attention.
0: Mais tu rêves tous les soirs? Toutes les nuits?
1: Oui, je rêve pratiquement toutes les nuits. Après, tout n'est pas évidemment intéressant, on va pas se mentir, il y a quand même des choses qui sont de l'ordre du quotidien, et puis il y a aussi des cauchemars, mais c'est normal, comme tout le monde. Mais bon, après j'essaie de nourrir justement mes rêves pour qu'ils soient très oniriques, avec des choses qui sont intéressantes dedans, des jolies images, en lisant énormément en fait de tout ce qui est littérature fantastique, heroic fantasy, plein de choses en fait.
0: Ouais, ça te nourrit tout ça?
1: Oui, tout à fait, et puis même tous les peintres, j'adore ça aussi, aller au musée, ça me nourrit énormément, j'ai besoin d'images, comme tout le monde, on a besoin de contes, on a besoin d'histoires, c'est ça aussi qui nous fait avancer au quotidien.
0: C'est finalement une invitation au voyage et au rêve que tu nous proposes.
1: Oh oui, et aussi c'est des choses que je révèle aussi en moi-même, envers les interactions que j'ai dans la vraie vie avec les gens, par rapport à mon chéri, mon fiancé, il y a aussi des choses qui se résolvent dedans, et j'ai des discussions avec lui, et c'est vraiment géant, parce que c'est... Je sais pas, j'ai l'impression d'être de l'autre côté du miroir, un petit peu comme Alice au Pays des Merveilles. Pour le coup, il y a vraiment ce côté-là.
0: Non, mais c'est intéressant, en tout cas, quand on écoute justement tes textes, tes mélodies, effectivement, on est transporté, on se balade, et c'est bien agréable. Et c'est vrai qu'il y a un rapport aussi très organique. Hein.
1: Mmh, Oui, tout à fait. Bah, j'ai essayé justement d'avoir ce truc un peu flou, de pas trop savoir où on est, mais c'est pas grave en fait d'être un peu perdu parfois, parce qu'on en a besoin d'avoir cette phase d'errance pour pouvoir après avoir la révélation. C'est des phases d'attente. C'est normal d'avoir de l'attente. Tout ne peut pas être tout le temps hyper en action, avoir des révélations, des grands chocs. Il y a aussi des périodes de gestation en réalité dans la vie, et c'est ça où justement en fait on se construit le plus, je pense.
0: Alors on va écouter un autre titre ou que tu vas nous interpréter? Non, plutôt on va écouter là.
1: On va écouter bah du coup la super méga exclue.
0: La super méga exclue, ça sortira au mois de novembre.
1: Ça s'appelle Dust et là pour le coup c'est vachement plus rock.
0: Allez, on y va.

0: Yes, Dust.
1: Merci.
0: Une version plus rock et une grosse exclusivité puisque le titre sortira au mois de novembre.
1: C'est ça, exactement.
0: Comment t'as fait justement cette chronologie de sortie? C'est en fonction de quoi?
1: Je me suis dit que j'avais envie de profiter un petit peu de cette sortie et de pas tout donner d'un coup. C'était pour le faire un petit peu perdurer, puis faire vivre tout ça. Et j'avais envie de faire du compte-gouttes. Je trouvais que c'était cool.
0: Non, ça c'est très bien, mais dans le choix justement de cette chronologie, pourquoi l'ordre. Dust au mois de novembre? Voilà l'ordre.
1: Parce que je sais pas pourquoi. Moi, j'avais l'impression. Tu vas me prendre pour une vague, mais je trouve que c'est très approprié pour Halloween, donc la période de l'automne vraiment.
0: Ah oui, juste, oui.
1: Tu vois, enfin, je sais pas. Ouais. Le côté rock pour moi, c'est plus un côté Halloween, etc. Donc je sais pas. Ouais.
0: Non mais c'est bien. Très très bon feeling, je valide. Ouais. Alors justement, on a parlé du fond, de la forme. On a très très envie, quand on entend ces morceaux, de te voir jouer sur scène. C'est quand?
1: Eh ben, c'est le 11 septembre à l'Escabelle. Et figure-toi que j'ai eu cette date grâce à toi, Olivier, puisque c'est Lalo qui m'a demandé de lui faire sa première partie.
0: C'est magnifique.
1: C'est génial, franchement. Merci beaucoup. Je suis absolument enchantée.
0: Eh bien, Lalo, tout de suite, elle va nous faire un titre là de suite. D'ailleurs, on est impatients. Le morceau s'appelle
1: Éther.
0: Éther, il va sortir quand?
1: Le 18 septembre sur toutes les plateformes de streaming.
0: Toutes les plateformes de streaming le 18 septembre. Éther, flamme de suite.

0: Bravo. Yeah. Flan est avec nous. Pour ce magnifique titre qui sortira sur toutes les plateformes de streaming le 18 septembre prochain. Moi qui aime bien les objets, tu vois, les vinyles, etc. Est-ce qu'on peut imaginer, je sais qu'il y a eu un financement participatif hein, pour la production de cette EP, de ce titre, que l'objectif a été atteint, bravo.
1: Merci.
0: Est-ce qu'on peut envisager une sortie aussi physique ou ça sera uniquement pour le moment du digital?
1: Alors, il y a une sortie physique qui est effectivement prévue, un vinyle.
0: Ah.
1: Il y a un objet effectivement et même avec d'autres goodies va y avoir aussi des... J'ai fait déjà des cartes postales pour les contreparties du financement participatif et il y a aussi d'autres choses. Il y aura plein de goodies, mais
0: effectivement, ça sera l'occasion de découvrir tout cela. Où c'est qu'on peut te suivre d'ailleurs sur les réseaux, Flan?
1: Alors, Flan, on peut la retrouver sur Instagram, sur Facebook, sur TikTok.
0: Oui, parce qu'il y a TikTok, Flan.
1: Et oui, elle a TikTok, Flan. Donc voilà, Flan Music, FLAUNEMUSIC en anglais. Et après, je vous laisse découvrir tout ça avec les clips, les différentes choses que je peux proposer. Et j'ai tellement hâte de tout vous montrer.
0: Et puis,
1: en janvier.
0: On a tellement hâte de tout découvrir, effectivement. On rappelle qu'il y a un concert le 18. C'est quand,
1: rappelle-nous ? Le 11 septembre.
0: Le 11 septembre,
1: à
0: c'est un vendredi, voilà.
1: Voilà, l'Escabelle à Toulouse.
0: Ouais.
1: En première partie de l'Allo.
0: L'Allo qu'on embrasse.
1: Oui, qu'on embrasse.
0: Et puis, d'autres concerts ou c'est en work in progress pour le moment ?
1: Work in progress. Parce que là,
0: pour work in progress.
1: Yes, my dear. Tout à fait. Work in progress. On va voir un petit peu comment ça se dénoue tout ça. Parce qu'à côté aussi, j'ai beaucoup de choses à mettre en place d'un point de vue professionnel, en plus de Flan.
0: Oui, parce qu'elle

0: des événements. En tout cas, on te le souhaite et on espère effectivement merci. T'avoir à nouveau très vite. Tu as tes chaussons brodées à ton effigie. Tu reviens quand tu veux ici. Oh, hein. Mets-toi à l'aise. Bon, mais voilà, on termine l'émission. Hein, mon cher Étienne, il n'y aura pas le générique de fin, mais plutôt un titre de Flon. Alors, le dernier qu'on va écouter.
1: C'est pas un titre de Flon, c'était un ancien projet. C'est une reprise de Jamiroquai, parce que j'aime tellement Jamiroquai.
0: Ah oui, tu le fais tellement bien.
1: Voilà, donc c'est Corner of the Earth. Et c'était un autre projet qui s'appelait Moonbloom à l'époque. Et j'ai tellement adoré faire ce truc-là. Voilà, j'avais envie de le partager avec vous.
0: Eh bien, c'est parti. Merci à toi, Flon. Nous, on se retrouve la semaine prochaine. La rentrée, c'est ça y est. 33e saison, c'est parti. On se retrouve la semaine prochaine. Prenez soin de vous. On vous embrasse. Salut l'équipe.

0: 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Salut à toutes, salut à tous. Eh ben oui, on se retrouve, c'est les bambous qui poussent partout sur Radio FMR. On est trop content de vous retrouver après cet été torride qui n'en finit plus. Misterovic, prêt pour cette 22e saison?
1: Yes, I, comme au premier jour. C'est toujours immense plaisir de retrouver les studios et la compagnie. Et tous les gens qu'on va rencontrer encore cette année, tous les bons sons qu'on va découvrir et faire découvrir.
0: Et voilà, c'est ça qui nous anime, faire des ponts, des belles rencontres.
1: Ouvrir des brèches, créer des rencontres.
0: Et puis vous alimenter en bon son pour accompagner cette année qui va être pas toujours facile.
1: Pas piquer les hannetons.
0: Mais bon, on est toujours là et ça fait plaisir. Et bah pour bien lancer la saison, on a convoqué Simao. Salut Simao.
2: Salut les copains, merci pour l'invitation. C'est gentil, ça fait plaisir d'être de l'autre côté. Je suis souvent à ta place. Je suis ravi d'être invité.
1: C'est le coloc du studio avec qui on partage le créneau une semaine sur deux. Équipe du Tour du Monde. Vous êtes en forme?
2: Eh ben ouais, écoute, je crois qu'on a tous des belles couleurs ici autour de la table. On voit qu'on rentre de vacances avec plein de good vibes.
0: Et alors pourquoi es-tu venu et avec qui es-tu venu?
2: Alors aujourd'hui je suis venu avec une petite équipe, Jacques et son collectif Art Weapon et United Soul, avec qui on porte un petit événement jeudi 3 septembre au Bikini. On a le plaisir d'inviter Émile Omar qui viendra nous partager sa passion pour les cultures afro-caribéennes et la musique qui va avec. Puisque notamment il vient de sortir une compilation chez Heavenly Sweetness, Déclic Kazazouk, qui est très très chouette. Voilà. Donc on vous fera écouter tout ça un petit peu plus tard. Et si vous souhaitez donc écouter tout ça en live, ce sera donc jeudi 3 septembre au Petit Bikini avec toute l'équipe donc de United Soul, des expos, un petit atelier radio là-bas également sur place, un plateau radio, pas mal de DJ de la team Global Groove toulousaine, et puis Émile Omar en climax de l'événement.
0: Ouais, on va représenter pour ceux qui ne connaissent pas qui est Émile Omar, parce qu'il compte pour nous depuis longtemps, que ce soit en tant que programmateur musical de Nova, artiste et grand digger, producteur de superbes compilations qui nous alimentent, que ce soit notre émission et puis la vôtre aussi, autour du monde en 80 Hz. Et donc cette première heure elle est consacrée à cette soirée au Petit Bikini, donc de jeudi 3 septembre. Et on accueille aussi Jacques, Tony et puis le président.
3: Monsieur le président.
0: Art Weapon.
4: Bonsoir, oui, Luc, on va dire.
1: Luc, président.
0: On aura une interview aussi que tu as réalisée de Émile Omar pour vous donner envie aussi pendant cette première heure. Et on va présenter vos activités, que ce soit Art Weapon et United Soul, et ce qu'il vous attend ce 3 septembre au Petit Bikini. Deuxième heure d'émission, c'est le principe des bambous. Une bambouserie qui a souffert un peu cet été, mais les racines étaient bien implantées, donc elle a résisté. Elle va nous proposer quelques bons sons quand même.
1: Elle a résisté comme toujours, elle repart plus forte et plus enracinée. Donc effectivement, on a pas mal de choses à vous proposer. Il s'est passé des choses cet été, on a découvert pas mal de trucs et il y a eu quelques sorties intéressantes. Ça sera la bambouserie, c'est la deuxième heure.
0: Allez, on commence avec un petit son découvert très récemment, Gozalo de The Animeros. C'est les bambous qui poussent partout sur Radio FMR, on est ensemble pour deux heures.

0: Les bambous, Radio FMR, on est ensemble pour parler donc de cette soirée du 3 septembre au Petit Bikini avec Émile Omar, Explosive Global Groove Expo. Voilà, il faut nous raconter tout ça, Thomas. Donc, qui organise cette belle soirée?
1: Mon ami Jacques.
2: Non, c'est une initiative de Thomas, l'énergie, à la base.
1: On va dire que c'est une rencontre d'énergie entre... déjà, l'envie initiale quand même d'Émile, qu'on a rencontré il y a un peu plus de 10 ans, puisqu'il venait tous les ans à Tempo Latino, festival auquel on participe activement, proposer des DJ sets le samedi soir. On avait passé pas mal de temps avec lui et il avait l'envie de venir sur Toulouse. Il apprécie bien toute la petite team Calacuta, nous avec Petit Guerrier à Tempo Latino. Donc il était assez demandeur et on cherchait des plans au taquin, des dates pour organiser une tropicale discothèque. Donc vous découvrirez un petit peu plus tard le concept, mais voilà, les tropicales discothèques qui sont les soirées organisées par Émile depuis, je crois, 16 ans maintenant. Mmh. Et donc, il voulait en faire une à Toulouse. Moi, je galérais un petit peu à trouver une date proche parce qu'il y a sa sortie en même temps qui lui donnait envie de venir un petit peu en parler sur Toulouse. Et puis, j'ai un appel de Jacques en juillet qui me dit « Ouais, alors, putain,
0: attends, il est là, Jacques, on peut lui dire.
2: Ce qui s'est passé,
0: est-ce
2: c'est
0: que
2: qu'en
0: tu
2: fait,
0: peux nous refaire quand t'as appelé Thomas à ce moment-là?
2: Non, avant que j'appelle Thomas, c'est que j'ai rencontré Émile Omar à Paris lors d'un événement qui s'appelle la Fela Session à la Petite Halle. Et donc, du coup, il me fait « Oui, bah, est-ce que tu connais un certain Thomas qui est à FMR ?» Parce qu'il est prévu que je vienne à Toulouse. Du coup, je lui dis « Bah écoute, il n'y a pas de souci, je le connais très bien, Thomas. » Et donc, du coup, j'ai appelé Thomas, qui m'a dit qu'il cherchait une date et j'en ai parlé à Fabrice du Bikini, qu'on pourra remercier, hein, ouais. qui avait déjà bouclé son programme du Petit Bikini.
1: Il a un petit peu chamboulé pour nous.
2: Voilà, tu as tout chamboulé pour nous et tu nous as proposé cette date du 3 septembre. Donc c'est un jeudi, ok, mais on reste en mode after work, il fait encore beau, c'est le dernier événement en clôture en fait la programmation du Petit Bikini. Juste avant la rentrée, on s'est dit que ça pouvait être très intéressant de pouvoir faire cet événement pour allier musique, bonne ambiance, mémoire et voilà quoi.
1: Et puis il y a eu assez vite une réponse des différentes énergies qui ont gravité autour de cette envie-là, puisque donc il y a un peu les copains, Sasso, donc Vincent El Chente, moi,
2: Guillermo Martinez,
1: Tony et Jacques qui vont eux proposer une exposition et une présentation sous forme de plateau radio des figures de lutte portées par Art Weapon et United Soul. Donc c'est vrai qu'il y a toutes ces énergies là qui vont se retrouver jeudi au Petit Bikini
0: à partir de 18h jusqu'à minuit, c'est ça?
1: Ouais, pour les auditeurs et les auditrices qui n'ont jamais fait de Petit Bikini, c'est un concept qui est assez vieux, je crois, ou qu'ils ont repris il n'y a pas longtemps. C'est full extérieur, on ne rentre pas dans la salle. Donc il y a le Bikini, j'imagine tous les Toulousains et Toulousaines connaissent.
0: Cette grande, belle
1: terrasse avec un bar dehors, de quoi se restaurer, une piscine. Il fera quand même 33 degrés, donc prenez vos maillots de bain. Et puis c'est gratuit, donc on va passer toutes et tous ensemble un bon moment.
2: Alors ce que j'ai trouvé intéressant dans ce truc, c'est qu'on ne voulait pas faire juste un plateau de DJ. Je me suis dit, Thomas est à la radio, pourquoi pas proposer une émission en live, mais pas en direct. Mais ça pourrait être intéressant sur la première heure, le temps que les gens arrivent. Et Tony m'a suggéré de faire une émission qui allait être autour de ces figures de lutte, puisqu'on va faire une exposition de ces figures de lutte que Luc va présenter, de l'association Art Weapon. Et en fait, on s'était dit, comment allier la radio, la musique et les figures de lutte? Et c'est là que, avec Tony, on a décidé de faire une petite... Il y a un petit plateau radio en présentant pour chaque figure de lutte une musique.
3: Alors peut-être pas toutes les figures de lutte, mais au moins pour illustrer le fait que les t-shirts qui sont vendus via United Souls et Art Weapon et tout ça, il y a du fond, quoi. Il y a du fond politique. Il y a quelque chose du message politique, etc. On a bien besoin en ce moment de militer. Et donc, c'est pour ramener un petit peu de fond, d'idées politiques à tout ça. Les t-shirts ne sont pas uniquement beaux, ils sont aussi porteurs de messages. Donc, on va parler un petit peu de ça.
0: Ouais, bah comme la musique, des fois on ne va pas assez creuser pour voir toutes les histoires qu'il y a derrière les titres et les lyrics également. Eh bah, super initiative, donc Luc,
4: chapeau.
0: Tu restes avec nous, on présentera tout à l'heure ce que ça peut donner, ce concept, présentation de figures de lutte et puis musique. Donc okay. Bah, je te laisse te présenter, puis présenter rapidement l'association, puis ensuite on passera à l'interview d'Emile Omar.
5: Alors moi je suis l'acolyte de Jacques, je suis Luc Forest et en fait il a fondé l'association Art Weapon. Le but c'est de placer l'art au service du changement social et politique, un vaste programme, et c'est l'association, elle est née autour d'une exposition qui met en valeur effectivement des figures de lutte, femmes, hommes, des exemples, Cheikh Anta Diop, Maya Angelou, Aimé Césaire et d'autres sont des personnes que d'ailleurs Jacques m'a fait découvertes pour certaines d'entre elles. Et lorsqu'on creuse un peu leur histoire, on voit que c'est des personnes qui ont lutté, qui sont souvent méconnues, mais qui ont eu des parcours de vie exceptionnels et qu'il faut vraiment mettre en valeur parce que ça peut être des modèles pour notre jeunesse, pour la diversité qu'on a dans notre pays actuellement. Voilà la base de l'association et du projet.
0: Ben super. Donc on a un beau plateau ce soir. Ben, je vous propose de rentrer un peu avec du son encore plus dans cette soirée avec les Vikings de Martinique tirés d'une compilation mise à jour par Emile Omar et partagée par Emile Omar qu'on a beaucoup joué, et le titre c'est Déposer les armes. Superbe compilation anti-chéri. Puis ensuite, on écoute l'interview que tu as réalisée, Thomas, ce week-end de Emile Omar. C'est les bambous qui poussent partout. On parle de la Tropical Discothèque. Ce sera jeudi 3 septembre au Petit Bikini.

0: plaisir d'être avec Émile Omar, producteur, digger, animateur radio, sélecteur, enfin, il y a des multi-casquettes, grand passionné de musique. Écoute, on est ravis de t'accueillir, alors pour deux très bonnes raisons, puisque la première, c'est que jeudi 3 septembre, tu seras des nôtres pour organiser et proposer ta célèbre Tropical Discothèque dans le cadre du Petit Bikini. Donc ce sera jeudi 3 septembre de 18h à minuit au Bikini. On y reviendra tout à l'heure, et également on va échanger sur sur ton actualité forte du moment, puisque tu as sorti une très chouette compilation qui rend hommage au label Déclic. C'est Kazazouk, donc qui voyage au cœur de l'explosion créative afro-caribéenne. Et voilà, on est ravis de te recevoir avec nous. Et tu es un des artisans de ce célèbre historique Grand Mix. Alors c'est moins le cas maintenant, mais à l'époque avec Max Guiguet, donc alias Blundetto, c'est toi qui étais derrière les petites pépites musicales qui venaient illustrer le Grand Mix.
1: Ouais, on s'est occupé de ça pendant pas mal d'années, effectivement. Bah, merci de m'inviter, de me recevoir, de l'intérêt de tout ça. Et effectivement, oui, pour faire très court, je suis resté longtemps à Radio Nova. Je suis arrivé en 2003 et je suis reparti en 2018, donc il y a presque 10 ans déjà. Et donc, ouais, avec Max, on chipotait du Grand Mix, donc tout ce qui passait à l'antenne hors émission, mais même dans les émissions, au final, on s'occupait de, comment dire, illustrer des textes selon les émissions. Donc on s'occupait de la musique, de toutes choses qui se passaient, et aussi donc l'innovation. Mais en parallèle, effectivement, j'ai toujours le petit jet, mais depuis très jeune, et donc j'ai organisé même des soirées assez tôt. Et j'en organise toujours, comme tu disais,
0: la fameuse Tropical Discothèque.
1: Ça se fait plaisir, mais ouais, ça fait 16 ans. C'est des trucs. J'aime bien les trucs.
0: Ouais, et puis il y avait, en tout cas, dans les débuts de ces Tropical Discothèques, alors peut-être tu nous diras quels sont les lieux, parce que ça a un peu évolué, je crois, depuis le début de Tropical Discothèque, mais à une époque, je crois que tu as beaucoup investi ce chouette bar qui est le Rosa Bonheur, c'est ça?
1: Ouais. Alors ça, c'est assez récent. C'est
0: ok.
1: Il y a un pré et post Covid. J'ai fait 2 ans à Rosa Bonheur, c'était cool. Mais avant ça, on était aussi dans le parc des Buttes Chaumont, parce que le Rosa Bonheur est.
0: Ouais.
1: Et il y avait un autre endroit qui depuis est devenu un resto pur et dur. Avant, c'était un resto, mais il y avait des choses. Il faisait des petites soirées, des mariages et tout comme ça. Et c'est grâce à Rémi Colpacocoul, d'ailleurs, pour ceux qui connaissent, pour les plus anciens, qui est pour mon parrain à Radio Nova, qui a beaucoup mixé partout en France et ailleurs, mais beaucoup à 7, à Fiesta 7.
0: Et à Toulouse.
1: Et à Toulouse, ouais, et qui m'a mis pied à l'étrier à 7, d'ailleurs, à l'époque. Et disons que là, c'était un mardi par mois, et le projet initial était de faire un truc en décalage et avec la musique, parce qu'à l'époque, cette musique hardcore antillaise, on n'en souhaitait pas, voire nulle part, hein, c'est ça quand même la réalité, 70-80, et aussi dans le format, c'est-à-dire que c'était un mardi soir, et c'était de 9h à 1h du matin.

0: Et donc toi, tu as bossé sur trois compiles majeurs, je crois, hein, sur trois compiles majeurs dans le label Strut, où tu retraces l'histoire du célèbre label de Henry Debs. Donc sur trois générations, les années 50 aux années 70-80 pour la dernière, la troisième qui est sortie récemment. Et tu arrives donc là aujourd'hui chez Heavenly Sweetness, donc avec une compile qui, j'ai l'impression, est la digne successeur, tant au niveau du label Déclic par rapport à la musique que ce label porte, et aussi du coup au niveau de l'époque dans laquelle il a percé, qui est plutôt donc dans les années 90. Moi, ce que je voulais d'abord, pour introduire cette compilation, c'est donc Déclic Casa Zouk. Et donc tu parles d'une époque où le zouk était pas un genre fixe mais plutôt un lieu. C'est quoi donc ce terme Casa Zouk que tu mets en avant dans le titre de cette nouvelle compilation?
1: Zouk, à travers toutes mes rencontres, mais des toits d'artistes ou de gens, tu vois, de la communauté, parce que moi, je suis pas du tout de la communauté antillaise, et on m'a signifié ça. C'est-à-dire que le zouk, le terme, avant même d'être un style, ça remonte aux années 70, c'était l'endroit où on allait faire la fête, tu vois, où on allait zouker, tu vois, c'est comme la house. Mm-hmm. Dans la house, mm-hmm. C'est devenu un style, alors que
0: c'était un moment. C'était, ouais.
1: De Frankie Knuckles. Zouk, c'est ce que j'ai réalisé au sein de ce label-là. Il y avait beaucoup, beaucoup de choses très, très, très différentes. Donc pour moi, ça ne veut pas dire que tous ces morceaux-là, tous ces styles qui sont présents sur la compile étaient joués en soirée. Moi, j'ai mmh. pensé une compilation avec mes oreilles de programmateur radio passé, c'est-à-dire faire aussi de l'écoute, mais aussi des morceaux purement dansants, parce que j'adore ça. Donc, ouais. Et puis c'était du zouk, ça vient de l'univers zouk. Donc je me suis dit, c'est presque un pléonasme, Casa Zouk. Mais c'était histoire de trouver un terme générique pour susciter l'intérêt des gens et un petit piston aussi. Et la case, c'est la maison du zouk, sachant que le zouk est déjà une ouverture dans les origines. Après, il s'est formalisé autour des années 85, 83, 84. Il y a une partie des gens qui ont dit « nous, on fait du zouk ». Donc oui, c'est devenu un style, mais la musique antillaise, elle a continué. Et notamment, ce qu'on entend dans la compilation, il y a différentes formes de musique antillaise qui sont plus ou moins proches du zouk comme on peut l'entendre. Tu vois, c'est-à-dire, mais il y a du zouk R&B, il y a du zouk plus jazz, il y a du zouk plus...
0: C'est ça.
1: Il y a du zouk plus... C'est pas juste... Mais par contre, c'est vrai qu'il y a une frange qui a standardisé un style de zouk. Et c'est celui-là qui a fini par être associé au zouk dans la tête des gens. On se dit, c'est du zouk. Et d'ailleurs, c'est ce style-là qui a fait que pendant longtemps, le zouk a été décrié en disant, putain, c'est tout le temps la même chose, leur feu, que c'est pas ce dieu unique, on n'en peut plus du zouk. Alors qu'en fait, l'héritage premier, il est déjà beaucoup plus riche que ça. Et c'est... principalement pour ça que je voulais faire ce type de compilation, pour montrer que l'héritage de la musique antillaise, il est très très riche, il est très très large, il est très très profond, et il a des influences qui durent jusqu'à aujourd'hui, puisque là on parle que de chata, tu vois ce que je veux dire.
0: Ouais, c'est le... En tout cas, ce qui est marquant d'autant plus dans cette compilation, et c'est effectivement la diversité musicale qui est proposée. Et je trouve que l'entrée en matière, on va se l'écouter, du titre d'introduction, donc le style nouveau, autant dans le nom du titre que dans ce qu'il représente musicalement, je trouve que c'est la meilleure ouverture que tu pouvais proposer dans cette compile. Donc évidemment, alors c'est un lien avec Jimmy J, je crois. Ce son et il y a MC Solar dessus ou
1: il n'est pas dessus, mais en fait l'instru ça a été produit 6 mois après la sortie du premier album d'MC Solar. Donc ce qu'on imaginait, c'est que c'est des instrus qui faisaient partie d'un cortif qu'il avait en travaillant sur l'album de Solar. C'est le même genre de sample, c'est la même prod, le même truc, mais c'est simplement pas le même artiste. C'est un artiste martiniquais. Il est animateur DJ dans les soirées, donc il rappait sur du zouk et sur différentes choses. Et sur cet album-là, il y a une connexion qui s'est faite sur quelques morceaux avec Jimmy J, parce que ce n'est pas tout l'album, je crois, à vérifier. Tout ça, c'est écrit. Hein. J'ai écrit pas mal de choses pour voilà, plus de détails très précis. Là, j'ai déjà fait il y a 3-4 mois, donc la précision s'estompe un peu. En tout cas, c'est une production de Jimmy J dans son studio qui est légendaire. C'était à Porte de Bagnolet. C'est là où tout le premier MC Solar a été fait. Et moi, ça m'a fait la même chose que je pense pas mal de gens qui découvrent ce morceau. Tu dis, putain, mais c'est MC Solar, c'est pas possible.

0: Puis on retrouvait Edith Lefel aussi, qui a été, je crois, une des grandes stars du label Déclic. Ouais, voilà.
1: C'est la grande chanteuse de Déclic, mais même au sein du panthéon antillais, elle fait partie des plus grandes. Hein. Il n'y en a pas beaucoup qui sont équivalents dans les années 80, je veux dire 80-90. Hein. Avant, dans les années 30, 40, 50, il y a des grandes chanteuses. Mais elle, sur les années 80-90, Edith Lefel, elle est très très spéciale. Elle est décédée très jeune, partie... À peine 40 ans. Mais ouais, bah écoute, ça fait plaisir. Ouais. Et disons que c'était ça le but. Je me suis mis aussi en position, comme je disais tout à l'heure, Radio Nova, c'est-à-dire essayer d'être dans un champ le plus large possible, tout en faisant, essayant de faire en sorte que ça existe un peu tout seul, tu vois, que ça soit pas juste une collection de titres où tu dis bon, ok, merci.
0: En tout cas, ce qui était intéressant dans toute cette histoire. De Déclic, c'était aussi le lien entre la scène parisienne, la puissance aussi de ce qui se passait en Île-de-France avec cette diaspora antillaise qui est venue vivre en métropole et le lien avec aussi les musiciens présents directement aux Antilles.
1: Exactement, c'est un mouvement qui apparaît, ce mouvement de gentillets qui arrivent en métropole, c'est un truc qui a été organisé par l'État, hein. C'est le Boumidom, donc c'était presque un truc forcé, ça n'a pas été forcé, mais disons que c'est un truc très spécial, avec des angles morts qui sont assez dark, assez sombres, mais ce qui a fait qu'il y a eu beaucoup d'antillais qui sont arrivés en métropole dans les années 70, beaucoup en région parisienne. Alors ailleurs aussi en France, mais c'est vrai que la région parisienne, et ils ont commencé toutes les années 70, ils étaient là et ça a bourgeonné et ça a commencé à faire de la création à partir de la fin des années 70, donc dans la période cadence. Et il y a une explosion à partir des années 84-85, avec la révolution aussi des ordinateurs, du digital. Et aussi, en fait, c'est la première génération. C'est-à-dire qu'il y a les jeunes qui étaient nés là. À partir des années 70, il y avait 10-12 ans. Et d'ailleurs, typiquement, tu vois, Joey Starr,
0: il est issu de...
1: T'as un Antillais, il est né, je veux pas dire de conneries, mais s'il n'est pas né en métropole, il est arrivé très, très, très, très jeune, tu vois. C'est des gens aussi qui n'ont pas forcément connu. Alors, il y a plusieurs profils. Il y a ceux qui sont... Lui-même, il a fait une sorte de table rase. C'est que maintenant qu'il est en train de réaliser...
0: Ouais, il revient pas mal au dancehall et ouais.
1: Font partie des gens qui ont créé le rap, tu vois, les Antillais. Il n'y a pas que tu réfléchis et que tu regardes le détail des grands DJ de ces années-là et tout ça, tu as plein d'Antillais. Donc, quelque part, ils étaient en train de créer le rap, mais ils créaient à côté cette musique-là, beaucoup plus large, avec beaucoup d'autres influences. Et en même temps, comme tu dis, la musique antillaise, elle continuait de se créer là-bas depuis déjà des années. De toute façon, elle s'est toujours créée, mais elle a commencé à être enregistrée à partir des années 50. Donc là, on remonte dans d'autres années. C'est une autre histoire qui est passionnante aussi, qui est déjà racontée en partie dans les disques d'Etz.
0: Ouais.
1: Et là, juste pour terminer, à partir des années 80, comme se crée de la musique et se produit de la musique, il y a une explosion du mouvement dans les banlieues françaises, et ça continue de produire à fond là-bas avec l'apparition du dancehall. Eux, ils le prennent en pleine face parce que c'est au final, eux sur place, ils sont beaucoup plus influencés par les Caraïbes que les banlieues. Il y a quand même un aller-retour entre les deux, puisque les gens font des vacances, il y a des arrangements quand même de billets d'avion pour que les familles puissent quand même retourner régulièrement, et à partir de là, tu as un échange permanent. Et aussi
0: qui crée un peu le bouillonnement du coup de cette scène,
1: d'une espèce de chaos et de choses très très sombres. Ils ont réussi à créer un truc qui s'écarate de partout. Il y en a pour tout le monde, c'est énorme. Hein.
0: Et qu'aujourd'hui quand on voit la puissance d'un Kassav, etc., l'aura qu'a ce groupe encore aujourd'hui, parce que tu vas les voir demain, on les a vus l'année dernière encore à Rio Loco, ils n'ont pas perdu une once de leur puissance. Enfin, c'est fou de se dire que le Zouk est devenu l'identité de la musique française, et peut-être pour finir, Parce qu'on pourrait se dire plein de choses. On pourrait parler de Maldon, qui est le titre phare de Déclic. Voilà, il y a eu. On raconte, tu racontes quand même qu'il y a eu pas mal de déboires autour de ce titre qui finalement, ça a été le plus gros succès, mais il aura coûté aussi beaucoup d'argent. Mais bon, on aura l'occasion d'en reparler quand on se reverra. Mais moi, ce qui m'intéressait aussi, surtout, c'est peut-être comment tu conclus un peu la présentation de cette compilation et comment tu en viens en fait aujourd'hui à la portée de cette scène caribéenne. Ma fille revient du Rose Festival. Alors, il y avait donc Aya Nakamura, il y a toutes les grandes stars de la musique urbaine d'aujourd'hui. Ma fille de 14 ans, alors ma fille... comment c'était Rose? Qu'est-ce que t'as kiffé? Elle me cite Jetlag, qui a passé du reggaeton. Donc c'est un média parisien qui est spécialisé dans la musique reggaeton, qui a passé du reggaeton pendant 2 heures. Et Meryl. Voilà ce qui ressort en fait. Et voilà, et ce qui est assez fou, c'est ça, c'est que des artistes aujourd'hui comme Meryl, avec le Chata, le Bouillon, etc., bah, redonnent toutes leurs lettres de noblesse aux Antilles, quoi.
1: C'est clair, c'est trop beau à voir d'ailleurs. Moi, je vois le truc arriver depuis longtemps parce que, comme je disais, je m'y intéresse depuis longtemps, tu vois, à me dire, mais c'est complètement dingue que c'est ce qui se crée de ce peuple, tout ça, tous ces allers-retours, tous ces mélanges, c'est laissé de côté, tu vois. Donc, moi, j'essaie de porter ma petite pierre à l'édifice sur un travail du passé, mais j'ai vu arriver le truc et là, c'est le truc qu'il a pris depuis 5 ans. Il est arrivé aux premières portes de l'intérêt et tu me dis ouais, une jeune de 14 ans, ça fait super plaisir.
0: Merci en tout cas pour toutes ces précisions, pour cette belle histoire que tu nous racontes en musique au travers de donc, cette compilation, je rappelle, Déclic Casazouk, ça sort chez Heavenly Sweetness. Et chers amis toulousains, toulousaines, si vous voulez vous découter un exemplaire, eh bien, venez nous voir donc jeudi 3 septembre pour la Tropical Discothèque toulousaine, organisée donc, par Emile avec toute la clique des amis toulousains. Et vous pourrez venir donc découvrir l'univers de la Tropical Discothèque et d'Emile Omar, donc au Petit Bikini, ce jeudi 3 septembre.

0: Les bambous qui poussent partout sur Radio FMR, on est bien ensemble. Rosalie de Shea, vous pouvez retrouver ça sur l'excellente compil qui vient de sortir, imaginée par Emile Omar, en hommage au label Déclic Kazazouk. Et Emile Omar sera donc le jeudi 3 septembre au Petit Bikini avec beaucoup de beau monde. Côté DJ, on est avec Thomas et Jacques. Tu peux rappeler les DJ qui seront présents cette soirée, en plus d'Emile Omar qui jouera peut-être ce titre d'ailleurs.
1: Et les copains ont répondu présent, donc on aura une belle équipe de Global Groovers avec Guillermo Martinez, le célèbre du duo
2: Boom Martinez.
1: On aura El Chente qui, lui, nous emmènera plutôt du côté de la Colombie, de la côte pacifique de la Colombie. Et puis moi-même, Simao et Sasso pour le Brésil.
0: Pour le Brésil.
2: Ouais, bah c'est bon, ça va finir à 4h du mat'.
0: Non, ça finit à minuit, ça commence à 18h. Et pour illustrer aussi cette soirée à ne pas manquer, en début donc de soirée, il y aura une émission de radio, une exposition... Et là, pour mettre en valeur des figures de lutte, donc ça, c'est avec Art Weapon et United Soul. Et voilà, alors, bah, pour donner à voir ce que ça pourra représenter sur place, on l'illustre par deux personnages ce soir que vous vouliez mettre en valeur.
3: Ouais, bah, en début de soirée, donc à 18h jeudi, pour mettre un petit peu de fond, un petit peu d'idées politiques et de lutte, parce que dans les figures de lutte, il y a lutte. Hein. Donc pour ramener un petit peu de fond là-dedans et voilà, pouvoir discuter de cette expo et de toutes ces figures, bah, on voulait présenter un petit peu en début de soirée certaines de ces figures. On ne va peut-être pas les présenter toutes, mais... Bon, dans le Panthéon, il y a Patrice Lumumba, il y a Miriam Makeba, il y a Thomas Sankara.
4: Marie DeFranco.
3: Voilà, bon, il y a beaucoup de...
4: Maya Angelou.
3: Beaucoup
5: Cheikh Anta Diop.
3: Ah, ils sont là, hein. Ils sont là, hein. Voilà, et donc ce soir, bah, on va vous en présenter deux, rapidement. Oui. Une connue, Nina Simone.
4: Oui, Nina Simone. Ben là, pour le coup, c'est une figure de lutte qui fait de la musique, qui utilise sa musique comme un étendard. Et donc, du coup, on va donc présenter un morceau de Nina Simone. Tu vas présenter, mon ami Tony, un morceau de Nina Simone. Et après, bah, peut-être tu vas nous parler de Nina Simone. Non, je pense qu'on connaît Nina Simone.
3: Mais ouais, bon, immense pianiste, chanteuse. Elle est née dans les années 30 en Caroline du Nord. Et elle voulait devenir pianiste classique. Hein. Bon, est-ce que sa couleur de peau l'a prédestinée pour aller obligatoirement vers le jazz, la soul et les musiques comme ça, sûrement. Et en tout cas, dans les années 60... Donc dans une Amérique vraiment secouée par les mouvements racistes, le mouvement pour les droits civiques en réponse à ce racisme, etc. Sa musique s'est vraiment politisée et elle s'est servie justement de ses chansons pour faire passer des messages politiques, avec notamment Mississippi Goddam et For Woman, qui reste quand même un des morceaux vraiment emblématiques de Nina Simone. Ça va nous baisser un peu l'ambiance, c'est moins groove, hein, que ce qu'on vient d'entendre. Mais voilà, est-ce qu'on le présente maintenant ou on l'écoute et
4: on l'écoute et après voilà, on présentera le morceau.
3: C'est bien ça. For Woman, Nina Simone.

0: Nina Simone, For Woman, morceau emblématique de la lutte pour les droits civiques et contre le racisme. Donc c'est l'histoire de quatre femmes, quatre personnages fictifs que nous raconte Nina Simone. Anne Sarah, d'abord, qui porte le poids de l'esclavage. Son My back is strong. Elle est esclave et elle a été évidemment contrainte de l'être. La deuxième, c'est Sophronia, qui est métisse, qui est née d'un viol d'une femme noire par un homme blanc, bizarrement. Et la troisième, c'est Sweet Thing, qui représente une femme dont le corps est devenu une marchandise, renvoyant à la sexualisation et à l'exploitation des femmes noires. Et enfin, Peaches, qui lâche toute sa colère par rapport à tout ce que ont vécu les autres et tout ce qu'elle a vécu aussi. Voilà, c'est vraiment un morceau qui me fout les poils à chaque fois. Et ce qui rend le morceau vraiment puissant de par son message politique, c'est que ce n'est pas un discours théorique, c'est des histoires. Elle incarne ces oppressions, ce racisme, ce manque de dignité des femmes noires dans ces histoires-là. Voilà, c'est fort, c'est hyper fort.
1: Merci Tony, voilà. pour le partage. Je ne sais pas si vous vouliez dire autre chose sur Nina Simone.
0: En tout cas, on retrouve cette figure dans l'expo et dans ton panthéon, Jacques, chez United Souls.
2: Oui, Nina Simone a été dessinée par une artiste toulousaine qui s'appelle Marie-Claire Laffaire. Et Marie-Claire Laffaire, lorsqu'elle a dessiné Nina Simone, j'ai eu du mal à l'accepter, en fait, parce qu'elle est très souriante. Et Nina Simone, on n'a pas l'habitude de la voir souriante. Elle exprime toujours un certain spleen. Et donc, du coup, je me suis dit, est-ce que ça incarne vraiment Nina Simone? Et elle a dit, je sais qu'elle exprime toujours un spleen, mais j'ai envie de l'incarner souriante. Et c'est comme ça que j'ai envie de l'immortaliser. Et donc, du coup, j'y fais d'elle. Le dessin est vraiment magnifique. Donc, au-delà de l'exposition, il y aura aussi pour pouvoir continuer l'expérience de l'exposition. J'aurai des t-shirts de tr-

0: Ça envoie, mais effectivement, ça donne l'occasion quand on porte ces figures de lutte et quand on véhicule, en fait,
1: Un
0: finalement,
1: message, oui, quelque
0: c'est.
1: part.
0: Bon, alors, quand tu portes un t-shirt, il faut avoir en tête un minimum d'éléments biographiques et tout, parce que sinon, tu as l'air con. Mais c'est qui ça? Je sais plus.
2: Oui, bah,
3: bon, du coup, il faut se renseigner. Voilà. Coup, voilà, c'est la démarche.
1: C'est un peu la démarche, ouais.
0: C'est clair. Une deuxième, vite fait.
4: Ouais.
0: Et
4: on rappelle que c'est jeudi 3 septembre
0: au bikini,
4: bikini, voilà, à partir de 18h, c'est gratuit.
2: Et puis prévoyez, enfin, il y aura un chouette merch en fait, parce qu'entre l'expo United Soul et Emile qui va venir sûrement aussi avec quelques galettes de déclic Casazouk que vous pourrez vous procurer sur place, il y a moyen de se faire un petit marché de rentrée groove sympathique.
3: Venez avec une brouette.
4: Et dernière donc illustration pour finir cette première heure des bambous ensemble, Tony, voulais mettre en valeur
0: quelqu'un de peut-être un peu moins connu, enfin quand même, il est connu, Aimé Césaire, il est super connu.
3: Oui.
0: Bon,
3: ah oui, quand même.
0: Non,
3: oui.
0: Par contre, en fait.
1: Alors, ça ne sera pas un morceau de Aimé Césaire, non, mais c'est un morceau en hommage à Aimé Césaire.
0: Un morceau, en hommage à Aimé Césaire, un morceau des Antilles, et puis un petit peu en hommage aussi aux soirées Calacuta, pour rappel à notre bon souvenir. Un petit Raphaël Zachi, Manzemona, qui est vraiment souvent passé sur le dance floor. Aimé Césaire, rapidement, écrivain, poète martiniquais.
3: Homme politique.
0: Homme politique, ouais. Ouais, absolument. Il a été maire de Fort-de-France pendant une cinquantaine d'années, quand même. Et dans les années 30, il a notamment développé l'idée de négritude avec notamment Léopold Sédar Senghor. Hein, dans un monde, il faut se rappeler, hein, dans les années 30, vraiment hyper colonialiste.
5: Oui, oui, 1931, c'est l'exposition coloniale au Bois de Vincennes à Paris. C'est l'apogée de l'Empire colonial. Et effectivement, on a un groupe d'étudiants antillais à Paris dans les années 30 qui prépare déjà, disons, le mouvement qui va donner la décolonisation.
0: Ouais, et revendiquer la dignité, l'histoire et la culture des peuples noirs, ce qui, voilà, il y avait du boulot et il en reste encore, hein, du boulot, il me semble.
4: Et alors le titre que tu as choisi pour illustrer cette figure incontournable ?
0: Raphaël Zachi de Martinique, et le morceau s'appelle Manzemona, ça a creusé du dancefloor sur ce morceau-là.
4: Bah, merci à tous d'être passés dans les bambous. On se retrouve donc jeudi au petit bikini.
2: Merci tout le monde.
3: Merci les bambous.
4: Merci à vous, hein, franchement, super idée, belle énergie.
3: Belle initiative.
1: J'espère que ce sera le début de plusieurs rendez-vous. Et ça serait chouette si on réussit
2: carrément.
1: Ce truc-là, qu'à la fin des vacances, avant la rentrée, qu'on se fasse ce rendez-vous.
2: Cette petite rencontre.
1: Voilà, petite rencontre entre musique, culture et mémoire, ça serait sympa.
2: C'est tout ce qu'on nous souhaite.
1: Merci les bambous. Rentrer comme on est les aimes.
4: C'est validé.
2: On vous souhaite une belle saison radiophonique, les copains.
3: Nous,
2: je suis ravi d'attaquer cette saison à vos côtés. Je vous aime fort. Big up.

0: très grosse formation de Mambo Orchestra Cocaine, les New Yorkais, qui se sont produits sur la scène de Tempo Latino cet été. Je les ai vus, c'était lourd. Merci pour ce son.
1: C'est la bambouserie, c'est la bambouserie. On sous-traite les chroniques maintenant. Bah, Thomas, bah, exactement. Moi, j'ai découvert ça sans les voir, on va dire en live, mais leur disque, et c'est sorti sur l'excellent label Daptown.
0: Yes.
1: Voilà, New York, Antibalas, très soul, et là c'est un son analogique. Leur premier album avait été enregistré à La Havane, dans les studios de l'époque, et eux, ils aiment bien ce qui se faisait dans les années 50, Tito Puente et compagnie. Et là, ils ont sorti un nouvel album qui est vraiment excellent, il s'appelle America, point d'exclamation. Et donc dans la bambouserie, on va vous proposer de partager les sons de l'été pour cette émission de rentrée. Et Mistorovic, toi, un des sons de l'été, c'était ?
2: Je vais vous le dire, mais on va en profiter. On a pas mal de Selecta autour de la table, donc on va se faire ce petit tour de table. Allez, moi, le son de l'été que j'ai choisi, on va changer un petit peu d'univers, mais c'est la sortie, parce que c'était attendu depuis longtemps, du dernier album de Java avec Winston McAnuff. On sait qu'il s'accoquine depuis pas mal de temps, soit en formation collective ou aussi plus en individuel avec Fixie, etc. Et voilà, c'est un petit EP, il y a quelques titres, mais c'est savoureux comme attendu. On attend la suite, ils vont passer à Toulouse fin d'année. Et on écoute ça, l'album s'appelle Élémentaire, mon cher Winston. Élémentaire, c'est l'album. Au bout du bar, c'est le premier titre de cet album.

0: Java est de retour.
1: Java, Mac & F, c'est sorti au milieu de l'été. Et ça sent bon. Allez, on continue le tour. Simon.
2: Eh ben, mon son de l'été, c'est un son qui est apparu un peu de manière assez magique pendant mes vacances. J'étais en Croatie, posé sur un parking en bord de mer et tout, prêt à aller me baquer avec mes gosses.
1: Torse nu, donc.
2: Torse nu, comme une bonne partie de mon été. Dans une eau à 30 degrés, voilà.
1: Bon, ça va, ça va.
2: Et une voiture se gare, une fille arrive dans sa voiture, elle se gare avec le son à fond. Et il y a ce rythme là et cette voix. Je sais qu'elle est portugaise, mais sur le moment, je me dis, je pense à un son que Monsieur Roosevelt ici présent avait fait découvrir. C'est un espèce de reggae chanté par une Roumaine, mais qui chante en anglais, mais c'est un groupe roumain. Et c'était un rythme de ouf, un son que j'ai kiffé, que je n'arrive pas à retrouver. Et je pense à ce son. Je me dis, putain, la meuf, elle est en train d'écouter ce son-là. Je vais la voir direct pour lui demander c'est quoi ce son roumain. Elle me dit, non, c'est pas du tout roumain. C'est portugais.
1: Connard.
2: Et donc, c'est Jo, chanteuse portugaise, qui chante avec Little Lion Son, qui fait le rythme. Et le titre, c'est Phoenix. Et je l'avais kiffé également. Je l'avais mis de côté. Je ne l'avais pas retrouvé. Et cette petite rencontre m'a permis de remettre la main sur ce titre.

0: Joe Phoenix, c'est le choix de Simao, le son de l'été.
1: Avec la petite histoire qui va avec.
0: Alors, Jacques...
2: Tu peux le redire, s'il te plaît,
0: Simao. Simao.
1: Simao.
0: Alors, Jacques, toi aussi, tu as écouté de la musique cet été et tu avais envie de nous partager un son.
3: Oui, bah après, c'est le thème son de l'été. Qui dit son de l'été, c'est un son qui te reste en boucle en tête. Bah, j'ai choisi Nicodemus. Et le titre est un peu en rapport avec la soirée de jeudi.
0: Jeudi, ouais.
3: Miss Swing est tropical.
2: Évidemment.
3: Tropical discothèque.
1: Classe. Claro.
0: On rajoute quelque chose sur Nicodemus pour ceux qui ne connaissent pas.
3: Nicodemus, bah,
1: gros New Yorkais,
3: travaille avec Quantique, très branché musique tropicale et il fait des super
1: branché,
3: compos. Moi j'aime bien.
1: Ouais.
3: J'aime bien
2: très bon producteur et très bon patron de label, le label Wonder Wheel Records. Qui régulièrement propose des chouettes nouveautés.
0: Exact. Et il y aura un autre Nicodemus, je crois, me dit-on, dans l'oreillette en fin
1: d'année. Ouais, il y a une sortie, il y a eu un remix qui est sorti aussi. On se l'écoute en suivant.
0: Mi Swing es Tropical.

0: Mi Swing est tropical. C'était le choix de Jacques, très bon
1: Mr.
0: choix.
1: Mr. Jack.
0: C'est vrai. Passer un bel été en écoutant ce son. Allez, on va écouter quelque chose qui tape un peu plus, Monsieur Tony.
2: Ouais, moi, mon son de l'été, il tape grave. C'est Aneta, une des figures vraiment incontournables de la scène techno internationale maintenant. Elle nous vient de Bordeaux. Voilà, elle est productrice aussi. Et ses morceaux, elle ramène plein de textures, des trucs un peu hypnotiques et tout. Et là, le pied, le beat, il est vraiment énorme. J'adore ce morceau, les deux breaks et tout qu'il y a là-dedans. Waouh! Wow.
0: Et il s'appelle ce titre
2: Free Britney.

0: Oui.
1: Aneta, Free Britney. C'est le choix de Tony. Ça t'a plu, Jacques?
2: Il nous a fait décoller.
0: Ça m'a rappelé les années 94 lorsqu'on faisait les trans body express techno. Mais bon, voilà, c'est, ça fait toujours du bien. Mais ce qui est intéressant, c'est que ça soit fait par. Ils fassent la promotion d'une bordelaise depuis Toulouse. Comme
1: ouais,
0: quoi.
1: Bah ça fait plaisir.
3: Fair play, là,
4: c'est l'ouverture.
1: Il est ouvert, Tony. On va passer au choix de Luc.
5: Oui, alors moi je propose un morceau d'Alpha Stepa, c'est de la Stepa Dog de Londres avec la magnifique Ouellette Seyon à la voix. Vous allez voir, le morceau c'est This Revolution. Et ça date un peu, mais c'est vraiment bien. Un petit mot avant que ça parte. Ben, le 25 septembre, il joue à Toulouse, Alpha Stepa.
1: Et Alpha Stepa, c'est une dynastie d'aficionados du dub anglais lourd sur Sound System.
5: Et voilà, donc, si je dis pas de bêtises, Alpha et Omega, c'est le père et la mère d'Alpha Stepa qui lui a 35 balais à peu près. Donc les parents étaient dans le dub.
3: Ah ouais, voilà. Déjà ?
5: Ouais, dans les années 80-90 à Londres. C'était déjà d'ailleurs un peu électro-dub, mais un des pionniers quoi.
1: Ils étaient peut-être à Notting Hill ce week-end avec Emile Omar.
3: C'était les 60 ans du carnaval, effectivement. Emile Omar y était.
1: Allez, c'est les bambous dans la bambouserie. Un morceau à écouter très fort comme le titre précédent. On est ensemble encore pour une demi-heure.

0: Alpha Stepa, le choix de Luc, le son des vacances, on est dans la bambouserie. Merci Luc pour ce son électro-dub. On aura la chance dans l'émission d'ailleurs, mi-septembre, suivez-nous, d'avoir Fransax, joueur de sitar, de saxo, de flûte, d'improvisateur dub à l'époque et qui continue avec différents projets. On l'a rencontré avec Dub Inspector il n'y a pas très longtemps et donc il sera avec nous par téléphone pour nous présenter tout ça. Alors autour du studio radio, on a aussi Manu qui n'a pas encore parlé. Salut.
1: Salut.
0: Et t'avais envie de nous partager un son aussi toi?
1: Ouais, ben moi c'est un son ancien, hein, 1975, repris plus tard par Marisa Monte, donc c'est cette version-là qu'on va écouter. Un son brésilien de Bossa qui dit qu'il faut d'abord essayer de se rencontrer soi-même pour pouvoir aimer. Et voilà, et donc c'est Preciso me encontrar. Voilà. Apparemment en version live, si j'ai bien compris.
0: Ah, au vivo, je crois que ça veut dire ça.
2: Exactement.
0: Allez, on le met du début. Bah, merci Manu, on va déguster ça ensemble. On est bien dans la bambouserie avec les copains.
2: On se balade à la fraîche.
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0: Eh oui, c'est en live, il y a des applaudissements. Bah merci Manu.
1: Un peu de douceur. Il y a ça aussi dans l'été.
0: Et il y avait une version aussi de Cartola du même titre qu'on vous recommandait, n'est-ce pas Tony?
1: Et toi Vincent?
0: Bah moi je vous emmène.
1: C'est quoi ton son de l'été?
0: Écouter ce type de son. Bon, moi mon coup de cœur de l'été c'est Orihuela MSS, c'est de la cumbia rebajada du Mexique. Et lui, il vaut des points, j'adore, voilà. J'écoutais tout ce qui se passait autour de lui, sur le label et tout, c'est vraiment lui que je préfère. Donc,
2: tu t'es fait un tunnel sur l'artiste.
0: Ouais. Donc lui, si tu veux, il a un univers vraiment, vraiment marrant. Déjà, physiquement, il est parfait. Il est suivez-le sur les réseaux sociaux, il a des beaux tatouages. Il s'est cassé le bras cet été, vous pouvez suivre ça en direct, la convalescence. Et voilà, donc bah, je vous propose un titre pour illustrer tout ça qui s'intitule C'est Baila y Goza. Et il y a un côté voilà, très, très psyché, très barré, mais très créatif. J'adore, voilà. Orihuela, cumbia from Mexico.

0: Et voilà un peu de cumbia. Bon, celle-là, elle n'était pas trop rebajada, mais bien futuriste et spatiale, ça, ça fait plaisir.
1: Ouais, elle a bien illustré quand même ce que tu voulais dire, le propos.
0: Allez, la bambouserie, on continue, on s'enfonce un peu plus profondément.
1: Et oui, bah on va faire un petit tour des découvertes. Il y a eu quelques sorties cet été récentes, et notamment The Minyo Crusaders, qu'on suit depuis pas mal de temps. Ces Japonais qui sont profondément connectés sur le monde et notamment sur l'Amérique du Sud, et qui poursuivent ici avec un dernier album qui s'appelle From Japan With Love, qui poursuivent leur fusion. Et là qu'on sent encore un petit peu plus, parce qu'il y a vraiment, on l'entend en arrière-plan, des chants voilà, qui sont un peu traditionnels japonais sur un bon groove, un bon global groove comme ils savent bien faire. Et bien voilà, c'est très réussi encore une fois. Vous pouvez écouter tout l'album, ça voyage loin. Et ça reste du Japon, comme dit dans le titre. The Minyo Crusaders, tous les titres sont en japonais, donc je ne vais pas vous dire le titre. C'est le numéro 3.
0: J'allais te lancer sur le sujet.
1: C'est le numéro 3 de l'album.
0: Bonsoir, Mr. Witch. On est ensemble, c'est Radio FMR 89.1.

0: Dominio Crusaders, ouais, ça donne envie de les voir en live avec toute la section cuivre là. Ça envoie bien.
1: Ouais, l'album est tout à l'avenant. Vous pouvez y aller. De la valeur sûre.
0: Alors, on part sur quoi ? Un petit Asturias remix de Flavia Coelho ?
1: Allez, on était. Manu tout à l'heure qui nous a amené vers le Brésil.
0: Le Brésil, ouais.
1: Et il y a eu une sortie cet été, un petit remix d'un titre de Flavia. Flavia, la plus française des brésiliennes. Nordestina remix par Asturias. Nordestina, allez, on va rentrer tranquillement, on s'approche du club du de club. La bambouserie.
0: Effectivement, on a raté toutes les autres chroniques, mais celle-ci, on va quand même la faire.
1: On va reprendre le fil.
0: C'est les bambous, la bambouserie, on est ensemble.

Flavia Coelho, donc en remixé. On va continuer avec un autre mix, celui de Ale, le titre Da Duda. En fait, c'est un remix de quelques titres d'un album de Cocoroco, ce collectif jazz de Londres qui met à sa sauce et jazz pas mal de traditions d'Afrique de l'Ouest aussi, que ce soit au niveau des instruments ou de l'inspiration. Et donc là, ils ont tourné le titre de leur album mythique Tough Times Never Last. Ça donne en portugais Tempos Difíceis Sempre Passam. Et donc là, sur ce titre, ils se sont entourés du guitariste Nyron Igor. Et voilà, ça met une autre dimension au titre que j'ai trouvé très sympa. Je vous partage ça, c'est Cocoroco dans la bambouserie.

0: Coco Roco, la sauce brésilienne d'Adouda, remix par Ale. Allez, allez, on continue, Mistorovic, go ahead avec Limones.
1: Et oui, on en a parlé tout à l'heure grâce à Jack qui nous a passé son son de Nicodemus. On a touché un mot sur ce brillant et prolifique producteur new-yorkais, très connecté. Et là, il vient de sortir un remix alors sur son label, Wonderwheel Records. À la base, c'est un titre de Earthtone avec Semblanzas del Rio Guapi et Olua Enumu. Tout ça, c'est le titre original, Limones. Et là, c'est le remix par Nicodemus et Kika Navarra. Et voilà. Allez, c'est le club.
0: Et à venir bambous. Quelques vieilles gloires du hip-hop américain.
1: Et oui, il y a un petit revival. On vous annonce ça, un petit teasing pour la fin.

0: Nicodemus, la bambouserie. Allez, il nous reste encore deux titres. Eh ben, on en profite.
1: On va faire un petit revival.
0: Un revival
1: d'actualité.
0: Exactement, avec Mike D. De toute façon, vous allez reconnaître directement. Hein. Il s'est fait plaisir, là, un des trois des Beastie Boys, bah, qui ressort un album. Et le titre qu'on vous propose, c'est What We Got.

0: Allez, dernier titre, on se quitte pour aujourd'hui. Donc, c'était un plaisir de vous retrouver pour cette nouvelle saison des bambous qui poussent partout.
1: Ça s'annonce bien.
0: Et de la bambouserie, donc on rappelle, jeudi 3 septembre.
1: Petit bikini.
0: Ce jeudi, au Petit Bikini, Ramonville, soirée tropicale discothèque avec Émile Omar et pas mal de belles propositions. Récoutez le début de l'émission en podcast sur lepodcast.fr, Bambou Éphémère, et vous aurez tout le détail sur cette soirée. Et tu avais envie de terminer, Mistorovitch, par Cypress Hill, qui est toujours vivant.
1: Et oui, qui vient de sortir en plein milieu de l'été un nouvel album qui est excellent. Voilà, il n'y a rien de plus à dire. Si vous aimez ce hip-hop des années 90, le hip-hop à la Cypress Hill, vous allez être servi. L'album s'appelle Dias Bendiga. Le titre qu'on s'écoute en fond et qu'on va s'écouter bien, c'est Barrios Prendidas. Et voilà, c'est très bon. Ils sont en forme, les papis latinos du hip-hop américain. Comme nous.
0: Ouais, à peu près. On se donne rendez-vous dans deux semaines pour nous. La semaine prochaine, c'est le Tour du Monde en 4 vers sur le même créneau. Puis n'hésitez pas à nous suivre sur Instagram notamment, nous partager quelques conseils d'écoute, des sorties incontournables et puis à réécouter tout ça en podcast. Bonne semaine, Mistorovitch.
1: Yes, bonne semaine. À très vite. La saison est lancée.

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1: Ce n'est plus une teenager. Elle a 30 ans, dont la dernière dizaine a pataugé dans la dèche et la zone. Et son enfance n'a guère été mieux. C'est une artiste. Elle a un projet, une analyse et du sens politique. Écoutons ce qu'elle dit de son album.
2: Pour moi, le rock'n'roll était en train de mourir. Il était devenu une immense entreprise technique, pleine de stars, de stades virtuoses, mais sans aucune sève. J'ai fait Horses pour préserver l'esprit du rock, pour rappeler aux gens que c'était une musique de rue, une forme d'art qui appartenait à tout le monde, pas seulement aux techniciens et aux types en costume.
1: Parallèlement, la carrière de photographe de Robert Mapplethorpe commence à décoller. Il est passé du collage de photos au Polaroid et du Polaroid au Hasselblad. Il prend une série de photos de Patty en lumière naturelle. La huitième sera la bonne. Écoutons encore ce que dit Patty Smith de cette photo.
2: Quand je regarde cette pochette, je ne me vois pas moi, je vois nous, Robert et moi. Je savais exactement ce que je voulais porter. Une chemise blanche, propre, trouvée aux puces, mes boutons de manchette. Je n'ai pas pensé à l'androgynie ou à une déclaration politique. Je voulais juste être moi-même. Mais je savais une chose, je ne voulais pas être présentée comme une marchandise sexuelle. Je ne voulais pas être décorée comme une fille de la pop.
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1: Au début des années 70, Patti Smith fait vibrer le Lower East Side avec ses poèmes déclamés en transe. Pour muscler ses mots, elle recrute le guitariste Lenny Kaye, mais le vrai virage électrique arrivera avec Tom Verlaine, qui a choisi son pseudo en hommage au poète français. Patti, fan de Rimbaud, Tom, fan de Verlaine, ces deux-là étaient faits pour se trouver. Verlaine a monté le groupe Television avec Richard Hell. Il apporte un son de guitare unique, aigu, sec, acéré comme un cœur que l'on brise. Entre Patti et Tom, le coup de foudre est artistique et amoureux. Il injecte ses solos incisifs dans le morceau Break It Up pendant l'enregistrement de Horses, au milieu d'une jalousie féroce avec Robert Mapplethorpe qui rôde dans les couloirs du studio Electric Lady. Après le chef-d'œuvre Marquee Moon en 1977, Television implose dès 1978, miné par l'ego autocratique de Verlaine. Ce dernier passera le reste de sa vie dans une carrière solo discrète, fuyant le star system et arpentant les librairies d'occasion de Manhattan jusqu'à sa mort en 2023. Ceux qui ont croisé sa route à l'Olympia s'en souviennent, un rock froid, cérébral, presque gothique, dont se souviendra un groupe comme Sonic Youth. On a collé l'étiquette punk sur Horses. C'est vrai pour l'urgence et les trois accords, mais le style de Patti Smith vient d'ailleurs. Au fond, c'est une chanteuse de soul. Cette façon d'aller chercher les graves pour se lancer au sommet des aigus, c'est digne d'Aretha Franklin ou de Tina Turner. Elle a grandi avec Otis Redding et James Brown. Sur scène, elle ne cherche pas le détachement ironique du punk anglais, elle est dans l'incantation et le don physique total. Une autre ombre plane sur le disque, Janis Joplin, croisée brièvement au Chelsea Hotel avant sa mort. Elle partage le même refus de minauder ou d'être un produit pop calibré pour les yeux des hommes. Patti prend le relais de Janis, la fureur autodestructrice en moins, la conscience politique et littéraire en plus.

En 1978, le titre Because the Night, co-écrit avec Bruce Springsteen, devient un tube planétaire. Au sommet de la gloire, en 1979, Patti Smith plaque tout. Elle épouse Fred Smith, guitariste du groupe révolutionnaire MC5, et s'installe dans la banlieue de Detroit. Pendant 16 ans, elle disparaît des radars pour élever ses enfants Jackson et Jesse Paris. Une simple vie de famille et d'écriture dans l'ombre. Les années 90 vont fermer tragiquement cette parenthèse. En 5 ans, elle perd tout. Rebel Mapplethorpe, emportée par le sida en 1989, son pianiste Richard Soll en 1990, puis son mari Fred et son frère Todd, tous deux terrassés par des crises cardiaques en 1994. Au fond du gouffre, ses amis Michael Stipe de REM et le poète Allen Ginsberg, encore lui, la forcent à reprendre le micro. Elle retrouve Lenny Kaye et signe son album de résurrection Gone Again en 1996. C'est aussi à cette époque que le passé se répare. Lynn, la fille qu'elle avait dû abandonner sous X en 1967 à l'âge de 20 ans, la retrouve. Une rencontre discrète, pudique, qui fait de Patti une grand-mère et lui inspire un portrait intime peint pour sa descendance. Ce parcours en montagne russe explique son catalogue. À peine une douzaine d'albums studio en 50 ans. Pour elle, le rock n'a jamais été qu'un outil parmi d'autres. Patti Smith est une artiste totale. Elle dessine, photographie en noir et blanc et écrit des œuvres majeures comme Just Kids, qui décroche le National Book Award, une sorte de Goncourt américain, honorant ainsi sa promesse faite à Robert Mapplethorpe sur son lit de mort. Le système a fini par vouloir décorer la pirate du Bowery, ce qui doit la faire marrer doucement. Elle est docteur honoris causa des universités de Pennsylvanie et du Delaware, lauréate du prestigieux prix Polar Music en Suède et commandeur des arts et lettres et chevalier de la Légion d'honneur en France. Mais les honneurs et la reconnaissance n'ont pas éteint le feu.

L'héritage de Patti Smith ne réside pas dans une discographie alignée au garde à vous, mais dans une éthique. Elle laisse derrière elle la preuve qu'on peut traverser les décennies, le succès commercial et les drames les plus terribles sans jamais pervertir son art ni négocier sa liberté. Elle a réconcilié la poésie brute et le rock garage, ouvrant la voie à des générations de créateurs. Ainsi, la liste de ceux qui s'en revendiquent est impressionnante. P.G. Harvey en premier, mais aussi Michael Stipe de REM, Siouxsie and the Banshees, Sonic Youth, The Strokes, Courtney Love, Florence and the Machine, entre autres. Mais les honneurs et la reconnaissance n'ont pas éteint le feu. Elle n'a jamais cessé de prendre position en faveur de la gauche américaine, de l'écologie et du féminisme. Sa chanson « People have the power » est devenue un hymne qui résonne dans les manifs anti-MAGA. Et à près de 80 ans, elle tourne encore. En octobre prochain, vous pourrez la voir aux Folies Bergères à Paris pour 2 concerts en quartet. Ses cheveux ont blanchi, ses grands amours sont partis, mais le regard reste identique à celui de la pochette de 1975, celui d'une poétesse électrique pour qui l'art est une affaire de vie ou de mort et qui sait jusqu'au fond de son âme que l'art venge la vie.

C'est la fin de la première partie de Chill Out numéro 13 consacrée à Patti Smith. Au cours de cette émission, vous avez pu entendre Gloria, Kimberly, Free Money et Break It Up tirés de l'album Horses, Ask the Angels et Pumping de Radio Ethiopia, un autre album de Patti Smith, My Mafia qui est tiré du live At the Bottom Line, I See No Evil par Television sur l'album Marky Moon, ils en ont pas fait d'autres, Because the Night de Patti Smith et Dancing Barefoot de Patti Smith. Dans la deuxième partie, vous savez que on s'intéresse assez souvent à passer des reprises, donc on passera des reprises de Patti Smith par d'autres groupes et des reprises d'autres groupes par Patti Smith. Encore qu'on n'a pas trouvé tellement de reprises de Patti Smith par d'autres groupes. Bah ouais. Et je ne saurais dire pourquoi. En attendant l'émission, c'est toujours Chill Out, la radio c'est toujours éphémère, et je suis encore Jean Chat Noir. Rebonsoir. Oh,

comme vous l'avez entendu dans la première partie. Le disque Horses de Patti Smith commençait par Gloria, qui est une reprise de Van Morrison. Et bien, ce qu'on vient d'entendre, c'est Van Morrison lui-même, avec en plus, et excusez du peu, John Lee Hooker. À propos de Gloria, certaines mauvaises langues, on peut dire que quand tu jettes une guitare dans un escalier, bah, t'obtiens forcément Gloria. Bon, mais les gens disent n'importe quoi pour se rendre intéressant. Quoi qu'il en soit, Gloria est un morceau gigantesque, que ce soit par Van Morrison, par les Avec les M, avec John Lee Hooker ou évidemment par Patti Smith, et il y en a eu plein d'autres. Par contre, ce qui est assez difficile à trouver, c'est des reprises de Patti Smith par d'autres groupes, parce qu'il n'y en a pas eu tant que ça. Je ne sais pas pourquoi et je veux même pas le savoir. On en a trouvé quand même quelques-unes, par exemple Dancing Barefoot qu'on a entendu tout à l'heure, par un groupe qui s'appelle The Phillies.

Heureusement pour nous, au cours de sa longue carrière, Patti Smith n'a pas hésité à reprendre des standards de la rock music. Elle a notamment sorti un album qui s'appelle 12, sur lequel il y a 12 morceaux incontournables, avec le petit truc en plus que peut apporter Patti Smith avec sa voix si particulière. Et sur 12, on retrouve notamment un titre que vous allez reconnaître immédiatement.

Ginny Shelter des Stones sur l'album 12 de Patti Smith, et une autre pépite tirée de cet album, ça sera Smells Like Teen Spirit de Nirvana, le tube de Nirvana par Patti Smith toujours.

Changing of the Guards par Bob Dylan sur un album, sur l'album Street Legal de 1978, auparavant évidemment la version de Patti Smith. Bon, on va arrêter un petit peu avec les reprises, on va, puisque je vous ai parlé dans la première partie de cette chanson qui est devenue un hymne pour la gauche américaine, notamment lors des manifs anti-ICE ou anti-MAGA. Ça s'appelle People Have the Power et c'est tout de suite dans Chill Out.

Je viens de réaliser que Patti Smith et Trump ont le même âge dans un monde idéal. Ça serait Patti Smith qui serait président des États-Unis et Donald Trump chanteur de rock. Bon, la musique en souffrirait beaucoup, d'accord, mais on serait pas obligé de l'écouter.

0: Elle a pris le Fool sur l'album Banga. Et puisqu'on a commencé cette émission par l'album Horses, on va finir aussi par cet album avec le morceau éponyme, un morceau inspiré par le poème de Jim Morrison qui s'appelle Horse Latitude, qu'on peut retrouver sur l'album, si je me souviens, l'album bleu qui s'appelle Absolutely Live, je cherchais le nom, mais qui n'a rien à voir. Horses, c'est une sorte de grande célébration de 9 minutes, ce qui nous permettra de terminer cette émission en beauté.
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La semaine prochaine, j'ai bien envie d'aller faire un petit tour du côté de Londres et toujours dans les années 70 et les poussières. Moi, j'ai un petit moment pour y réfléchir. D'ici là, j'espère que vous prendrez bien soin de vos oreilles et surtout de ce qu'il y a au milieu. La radio, c'est éphémère, l'émission, c'est Chill Out, et je suis Jean Chat Noir. Bonsoir.

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